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1: Eh bien, nous allons partir en promenade. Je vous invite à visiter en ma compagnie un grand orchestre. N'ayez pas peur, nous ne dérangerons personne. Le chef d'orchestre adore les enfants. Un orchestre, c'est une centaine de musiciens, quelquefois un peu plus, quelquefois un peu moins, mais qui sont divisés en quatre grandes familles. Tout d'abord, les plus près, autour du chef d'orchestre, la famille des cordes. Les cordes, il y a bien entendu les violons, qui jouent généralement la mélodie. À côté des violons, vous avez un violon un peu plus gros, que l'on tient encore sous le menton, et qui s'appelle un alto. Encore un peu plus gros que l'alto, et là, on ne peut plus le tenir sous le menton, on le fait donc reposer par terre, il y a les violoncelles. Et derrière les violoncelles, encore plus gros, les plus gros violons, il y a les contrebasses. Ça, c'est la première famille. La deuxième famille est celle des bois. Dans la famille des bois, il y a la flûte, le hautbois, la clarinette et le basson. Je vous reparlerai tout à l'heure du hautbois, car il a un rôle très important dans l'orchestre. Voilà pour la deuxième famille. La troisième famille est la famille des cuivres. Il y a la trompette, il y a le cor, il y a le trombone et, beaucoup plus grave, le tuba. Et enfin, la quatrième et dernière famille, c'est la famille des percussions. Le tambour, la grosse caisse, les cymbales, les castagnettes, tout ce que l'on frappe. Voilà, en gros, vous avez devant vous, avec ces quatre familles, un orchestre. Alors comment allons-nous le visiter? Eh bien, nous allons le visiter grâce à la musique d'un musicien anglais qui s'appelait Benjamin Britten et qui a écrit spécialement ce morceau pour permettre aux jeunes de découvrir un orchestre. La musique de Benjamin Britten est directement inspirée d'un compositeur beaucoup plus ancien, Henry Purcell. Êtes-vous prêt pour la promenade? Parfait. Ouvrez grand vos oreilles et suivez-moi. Et regardez bien ce qui va se passer. Avant de jouer, il faut que l'orchestre s'accorde. C'est-à-dire qu'il faut que tout le monde ait exactement le même ton. Qui donne le ton dans un orchestre? C'est le hautbois qui donne la note là sur lequel tout l'orchestre s'accorde. Écoutez.

Maintenant, l'orchestre est accordé et tous ensemble, ils vont nous jouer le thème du grand compositeur anglais Henry Purcell. Tout l'orchestre participe. Écoutez, c'est très beau.

Voici tout d'abord les bois. Les bois ressemblent beaucoup aux pipeaux dont vous vous servez dans vos écoles. Mais les bois, comme leur nom l'indique, sont faits en bois.

Et voici l'ensemble des cordes, l'âme de l'orchestre, qui joue, qui vibre, qui chante, soit au contact de l'archet, soit lorsqu'on les pince ou qu'on les gratte.

Et enfin, la batterie, avec ses tambours, ses gongs, ses tambourins. Lorsque vous les aurez entendus, l'orchestre tout entier jouera à nouveau la mélodie.

Écoutons maintenant séparément chaque instrument qui va jouer pour nous sa propre variation. Prenons la famille des bois, au sommet de laquelle se place la voix claire et douce de la flûte, immédiatement suivie de sa petite sœur à la voix perçante, la petite flûte, qui porte un drôle de nom, Piccolo.

Permettez-moi de vous présenter maintenant messieurs les hautbois. Oh, messieurs les hautbois sont de grands séducteurs. Ils possèdent un timbre doux, plaintif, propre à faire rêver les amoureux ou à évoquer des pastorales.

Et voici les plus espiègles de la famille des bois. Mesdemoiselles les clarinettes, elles sont agiles. Elles peuvent monter tout là-haut jusqu'à imiter le cri des oiseaux et descendre tout là-bas, très près de messieurs les bassons.

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1: Monsieur, voici la grande famille des violons. Ce sont eux qui jouent généralement la mélodie du morceau qu'interprète l'orchestre. On peut les diviser déjà en deux groupes, les premiers violons et les seconds. Vous voyez, c'est comme à l'école.

Pour évoquer la mer ou la musique des anges, il y a peut-être le plus vieil instrument de l'orchestre, la harpe. 47 cordes et 7 pédales pour changer d'accord.

voyez là-bas ces instruments extensibles ou rétractables à volonté ? Ce sont les trombones. Et juste à côté, là, plus imposant, le tuba.

Quatrième famille, la batterie, qui se compose d'un très grand nombre d'instruments que nous ne pouvons hélas tous citer. Mais voici les plus connus. Tout d'abord, les timbales.

grosse caisse et les cymbales. Le tambourin et le triangle. Le tambour militaire et le bloc chinois. Le xylophone. Les castagnettes et le gong. Et avant qu'ils ne jouent tous ensemble, le fouet.

Voilà, nous avons mis l'orchestre en pièces détachées pour mieux vous permettre de le connaître et maintenant nous allons le rassembler. Et tous ensemble, ils vont interpréter une fugue. La fugue, c'est très simple. Les instruments font leur entrée les uns après les autres dans le même ordre qu'auparavant, en commençant donc par la petite flûte. À la fin, les cuivres joueront la belle mélodie d'Henri Purcell, tandis que les autres continueront de jouer la fugue de Benjamin Britten. Un mariage de deux grands musiciens.

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2: Les trois sapins de Colette Nas. Devant le chalet, près du muret de pierre, les trois sapins, tout droits, ont l'air de trois soldats montant la garde. Et quand on arrive par le sentier, on a envie de demander « S'il vous plaît, est-ce qu'on peut entrer ?» Croyez-moi, ils répondraient.

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1: Je récupère des boîtes de différentes couleurs sur un tapis roulant. Elles arrivent par centaines. Je vérifie qu'elles s'emboîtent et suivant la grandeur, je pose un autocollant, quelqu'un d'autre les emmène. Si je remarque un défaut, si j'observe une erreur, je dois les mettre à part, les jeter dans une benne. Pour la cadence, il faut que j'en fasse 400 de l'heure. Une vitre me sépare du chef qui se promène.

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1: Et si Jésus venait sur votre lieu de travail ? Dans Ésaïe, chapitre 26, verset 3, nous méditons « À celui qui est ferme dans ses dispositions, tu assures la paix parce qu'il met sa confiance en toi. »
2: Êtes-vous ferme dans vos dispositions ? On dit parfois « Attendez pour lui en parler, qu'il soit dans de meilleures dispositions. » Autrement dit, ne le dérangez pas. Il n'est pas dans une bonne attitude. Question : si Jésus faisait irruption un jour sur votre lieu de travail, quelle serait votre réaction ? Seriez-vous en paix et calme, certain de son attitude à votre égard ? On raconte que le président Truman aimait à se rapprocher de citoyens ordinaires, souvent sur leur lieu de travail. Un soir à Washington, au cours de l'une de ses promenades, il décida d'aller voir le mécanisme qui permet de lever ou baisser la partie centrale du Memorial Bridge qui traverse la rivière Potomac. Il descendit les échelles de fer et tomba soudain sur l'employé en charge des manœuvres du pont en train de prendre son repas du soir. Ne manifestant aucune surprise à la vue du président, l'homme lui dit simplement « Vous savez, monsieur le président, j'étais justement en train de penser à vous. »
1: Truman n'oublia jamais cet incident le reste de sa vie. Si Jésus venait vous voir sur votre lieu de travail, pourriez-vous lui dire « Tu sais, Seigneur, c'est justement à toi que je pensais. » Souvenez-vous, chaque tentation qui peut nous assaillir naît dans notre esprit. Pour lui résister, le seul moyen est de garder les yeux fixés sur Jésus, de demeurer ferme dans nos dispositions. Pour cela, nous avons l'aide du Saint-Esprit. Mais c'est l'Esprit Saint que le Père enverra en mon nom, qui vous enseignera tout et vous rappellera tout ce que moi je vous ai dit. Je vous laisse la paix, je vous donne ma paix. Avez-vous besoin de changer vos dispositions ? Si oui, demandez-lui de transformer votre esprit et de renouveler votre intelligence, selon Romains 12, verset 2.
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Bienvenue à tous nos auditeurs pour notre émission Praise Selection, où l'on parcourra le monde à la recherche de louanges chrétiennes pour faire honneur à notre Dieu.

Bonsoir tout le monde, bienvenue dans notre Praise Selection. Et bien ce soir ça va être une petite spéciale puisque j'ai envie de vous passer des artistes féminines uniquement. Et on va commencer l'heure en musique avec Rachel Lampa et ce titre Life For You.

Et donc un magnifique titre de Rachel Lampal, Live for You, qu'on vient de s'écouter. Et oui, vivre pour toi, vivre pour Dieu, c'est quand même quelque chose d'important que nous devons garder en tête constamment si nous ne voulons pas trébucher. Alors je vais proposer maintenant un titre de Jamie Grace en featuring avec Toby Mac. Cette jeune artiste va nous interpréter le titre Hold Me. Ce qui signifie « Tiens-moi ». Eh oui, Seigneur, tiens-moi ferme que je ne lâche pas mon attention de toi. Alors, on écoute ce titre de Jamie Grace.

Ah, j'espère que vous avez apprécié cette jeune artiste de 22 ans qui se nomme Jamie Grace et qui chantait avec To Be Mac, Hold Me. On continue toujours avec des artistes féminines pour ce soir avec Nicole Nordeman et Amy Grant. Ça fait longtemps qu'on n'a pas écouté un petit duo. Eh bien, c'est le moment avec ce titre I'm With You. Et ce qui est bien, c'est que visiblement, ces deux artistes se sentent déjà avec Dieu. Et oui, la vie éternelle, ça se vit dès maintenant.

Ah, j'espère que vous appréciez cette soirée où les femmes sont mises à l'honneur avec ce duo là de Nicole Nordeman et Amy Grant qui s'est nommé I'm With You. Et on continue toujours avec une artiste féminine. Cette fois-ci, c'est solo avec Carrie Job et ce titre Revelation.

C'est quand même un très beau titre de Kerry Job qui se nomme Revelation Song. Alors, allez, on s'écoute maintenant Laura Story avec ce titre Blessing.

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3: Fidèle aimable auditeur, internaute de la radio La Sentinelle, vous qui nous écoutez à travers les www.radio-rls.fr ou sur le 97.9 FM, nous sommes très heureux de rentrer chez vous pour votre émission de prédilection 180 secondes de foi. Heureux ceux qui veillent. Luc chapitre 12, verset 37, et je vous donne lecture. Heureux ces serviteurs que le maître à son arrivée trouvera veillants. Je vous le dis en vérité, il se scindra, les fera mettre à table et s'approchera pour les servir. Heureux ces serviteurs que le maître à son arrivée trouvera veillants. Je vous le dis en vérité, il se scindra, les fera mettre à table et s'approchera pour les servir. Prenons le contexte de ce texte et nous voyons que la vigilance spirituelle n'est pas seulement une discipline, elle est une bénédiction. Jésus dit « Heureux ces serviteurs que le maître trouvera vigilants. » La vigilance n'est pas seulement une discipline. Elle prépare le cœur à la rencontre de Dieu. Être trouvé vigilant signifie vivre dans la fidélité quotidienne. Cela signifie vivre dans l'amour et dans l'attente confiante. La promesse de Jésus est claire. Il honore ceux qui restent fidèles. Aujourd'hui, reste éveillé dans la foi, car celui qui veille avec Dieu entre dans sa joie. Déjà, bonne journée. Que le Seigneur vous bénisse.
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0: face à la dépression. Une approche biblique avec Christophe Selmar. Christophe, bonjour.
1: Bonjour Dani.
0: Je suis heureuse de vous retrouver à ce micro. Nous abordons la fin de cette série d'émissions. Et vous parliez la dernière fois du besoin d'anticiper, voire de prévenir nos amis. Donc déjà de créer des liens, d'avoir des amis et de les inciter à nous surveiller un petit peu du coin de l'œil, à savoir que si tout d'un coup on se met à fonctionner un peu bizarrement, ils soient là pour nous retaper sur l'épaule en disant qu'est-ce qui va, qu'est-ce qui ne va pas.
1: Oui, nous devons vivre la grande solidarité des hommes avec des amis autour de nous et l'homme étant, comme je le dis souvent, un être de communication, de relation, de partage, d'écoute, bien souvent, l'origine de nos dépressions, c'est notre solitude, c'est notre fausse pudeur à exposer nos difficultés à quelqu'un qui pourrait nous aider dans ces moments difficiles.
0: Donc vouloir s'en sortir un petit peu tout seul. Or la dernière fois aussi, vous nous avez parlé de l'exemple du Christ qui s'est retrouvé seul et qui voulait de l'aide, qui demandait cette aide auprès de ses disciples et eux n'étaient pas prêts à lui donner. Ils avaient l'impression qu'il était un surhomme justement et qu'il n'avait pas besoin de leur aide. Alors on n'a pas toujours l'aide que l'on attend, c'est en tout cas sûr. Et je pense, vous avez parlé de solitude à l'instant, Christophe Selmar, je pense que à l'écoute aujourd'hui, il y a quantité de personnes qui se sentent très seules, à tort ou à raison, mais qui éprouvent cette solitude. Alors, comment faire si on se sent mal, qu'on est en phase dépressive et qu'on ne sent pas autour de nous ce réseau d'amis?
1: Alors d'abord, il faut savoir que quand bien même nous trouverions dans une situation semblable et qui est dure, étranger dans une ville, il n'y a pas d'amis, on n'a pas encore trouvé nos repères, ben il y a toujours quand même d'abord des professionnels que l'on pourrait consulter. Bon, le professionnel, ça peut être sur le plan médical, le médecin, voire un psychologue, mais enfin, ce n'est pas pour les cas bénins. Mais vous avez aussi des tas d'associations qui sont là pour aider les personnes

0: Ressent cette solitude, se dire tout de suite qu'il y a sans doute d'autres moyens, à la fois peut-être d'être entouré, et puis aussi, comme vous semblez le dire, de s'investir aussi, parce que ça c'est un message qui est revenu souvent lors de ces émissions, c'est qu'en pensant aux autres plus qu'à soi, on finit par éprouver moins de solitude.
1: Oui, c'est le grand secret de la vie, c'est que l'homme ne peut et n'existe pas tout seul. Et c'est là ce qu'en théologie on appelle le péché, la déviance première, c'est de vouloir imposer et faire régner le moi, le je, dans notre vie. Le bonheur de la personne passe par la relation à l'autre, et c'est vrai que c'est, dans un premier temps, assez difficile à accepter que notre épanouissement passe d'abord par la rencontre avec l'autre, faire le bonheur de l'autre, pour trouver son propre bonheur dans cette rencontre et dans ce partage. Mais lorsque on accepte cette logique que l'on peut très bien, comme je l'ai dit à cette antenne, mettre en place et constater dans notre couple, dans notre famille, une attention et un souci du bonheur de l'autre nous fait oublier nos propres difficultés, nous remplit de joie et ce bonheur que l'on procure à l'autre est unique. Et c'est la raison pour laquelle, lorsque dans le processus de guérison d'un dépressif, on arrive à lui faire admettre cette idée de s'engager dans une œuvre quelconque de soutien, de bénévolat, dans une association, avec des amis, que sais-je, alors là, la guérison arrive assez rapidement, oui.
0: Mais pour tout ça, malgré tout, Christophe, il faut une façon de se prendre en charge, parce que ce n'est pas ce que spontanément on aura envie de faire, si l'on est dépressif.
1: Oui, c'est pour ça que cet accompagnement du dépressif par des amis est capital. Lui offrir, s'il le veut et même s'il le veut pas, les moyens psychologiques, les moyens nutritifs, les moyens physiques aussi de sortir de cet état. Il y a donc un accompagnement absolument nécessaire. Bon, maintenant, si les causes sont véritablement profondes, s'il y a derrière une pathologie à soigner, il faut que les amis qui constatent cela puissent passer le relais à un professionnel qui par son écoute et par la compréhension de ce qu'il y a derrière, parce qu'il y a pu avoir des phénomènes de résurgence, de choses qui ont été parfois enfouies, oubliées, et qu'un petit événement de la vie va faire remonter à la surface comme ces icebergs qui se détachent et qui sont là et qui gênent l'avancée en mer.
0: Alors, je crois qu'il est important de redire à cette antenne que ce que nous avons essayé de faire en votre compagnie, Christophe Selmard, c'est davantage de faire face aux symptômes, en quelque sorte, c'est cet état de mal-être où on n'a plus envie de rien, où on n'a plus de courage, mais sans aller jusqu'aux causes, parce que ce n'est pas notre propos. Comme vous l'avez souvent dit, ce sont des cas individuels et on ne va pas soigner les gens à distance. Et il peut y avoir aussi bien des dépressions qui peuvent paraître plus justifiées, entre guillemets, peut-être aux yeux des personnes, par exemple suite à un deuil, et d'autres dépressions qui paraissent un petit peu irraisonnée et irraisonnable, parce que finalement la personne a tout pour être heureux, puis elle est mal. Mais nous, on n'entre pas dans ce débat-là. La personne est mal, qu'est-ce qu'on peut faire pour qu'elle se sente mieux?
1: Oui, il faut tout simplement d'abord une relation au travers d'amis et qui doivent absolument ensuite se référer à des personnes beaucoup plus compétentes techniquement, parce que c'est un processus très long, hein. Et qui demande beaucoup de sagesse. Et puis ces professionnels de la santé psychique pourraient bien sûr aussi voir dans quelle mesure le réseau d'amis peut toujours aussi fonctionner. C'est un travail bien souvent d'équipe.
0: Et je pense qu'il y a aussi à garder à l'esprit le besoin d'humilité. Pour soi-même, déjà, en se dire, ça peut m'arriver, ça peut arriver à n'importe qui. Donc, cette, en fait, disponibilité à réagir en cas de malaise.
1: Oui, ça peut nous arriver suite

0: Un événement soudain dans notre vie qui casse notre équilibre, qui reste toujours quand même très précaire. Et c'est pour cela que je disais que si en amont nous avons emmagasiné dans une relation avec des amis et par notre foi avec un Dieu qui nous aime, un capital de confiance, d'espérance, alors là, bien sûr, nous pouvons plus facilement nous en tirer.
1: Alors tout ceci, on l'a dit, c'est en amont que cela se fait. Il faut aussi réagir au moment. Et la prochaine fois, Christophe Selma, j'aimerais que vous nous parliez donc des conseils que le Christ lui-même peut nous donner, puisque je rappelle qu'il s'agit d'une approche biblique face à la dépression. Merci.
0: Au revoir.
1: Face à la dépression, c'était un rendez-vous avec Christophe Selma et je vous rappelle, amis auditeurs, que nous répondrons à vos courriers à bientôt.

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1: Les trois sapins de Colette Nas. Devant le chalet, près du muret de pierre, les trois sapins, tout droits, ont l'air de trois soldats montant la garde. Et quand on arrive par le sentier, on a envie de demander « S'il vous plaît, est-ce qu'on peut entrer ?» Croyez-moi, ils répondraient

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1: Bonjour à toutes et à tous. Aujourd'hui, nous sommes ensemble sur Radio La Sentinelle et je suis avec Robert Berly. Bonjour.
2: Bonjour à tous.
1: Alors, juste pour vous présenter rapidement, je sais que vous avez été un ancien directeur comptable pour les entreprises, mais aujourd'hui, on ne va pas parler chiffres, mais de quelque chose quand même de précieux qui est enterré quelque part dans l'agglomération rouennaise. Et j'aimerais un petit peu savoir quel est cet objet et dans quel but vous avez décidé de l'enterrer.
2: Ah ben écoutez, parce que je suis auteur et organisateur de chasse au trésor, dans le même style que la fameuse chouette d'or, et dans l'agglomération de Rouen, j'ai enterré quelque part une réplique du gros horloge qui m'a été offerte par une plasticienne rouennaise.
1: D'accord, et donc cette réplique, j'ai cru voir que bon, elle est quand même déjà elle est très bien faite, hein, j'ai vu des photos, et en même temps elle est aussi un peu précieuse, il y a quand même des petites feuilles d'or qui ont été mis dessus, il me semble.
2: Oui, absolument. Donc la plasticienne qui me l'a offerte pour la chasse au trésor l'a fabriquée avec de ce qu'on appelle de l'upcycling, c'est-à-dire un assemblage de différents métaux, dont effectivement donc du fer, etc., mais dont effectivement quelques feuilles d'or. Donc effectivement, vous avez raison, c'est un cadeau absolument magnifique.
1: Ah oui, c'est un très beau cadeau. Et je me suis posé la question, mais alors pourquoi avoir choisi Rouen cette fois-ci?
2: Alors Rouen, je l'ai choisi pour plusieurs raisons, parce que déjà je connais cette ville, j'ai de la famille qui y habite, et surtout parce que Rouen est une ville extrêmement riche en termes de patrimoine, de bâtiments, riche aussi par sa géographie, par la Seine, par les différentes collines qui la composent, mais aussi riche culturellement parce que elle a été traversée par des grands hommes, donc Gustave Flaubert, Corneille, etc. Donc Rouen, quand je suis allé à Rouen reconnaître les lieux de la chasse au trésor, j'avais l'impression d'être devant un musée culturel à ciel ouvert, tellement j'avais de pistes pour écrire cette chasse au trésor.
1: Ah oui, c'est vrai qu'il y a un beau patrimoine, en tout cas, normand de base, et même à Rouen, on peut dire qu'il y a des choses à voir. Il y a des choses à voir. Et concrètement, alors voilà, pour vous, chers auditeurs, parce que là, vous dites chasse au trésor, ça veut dire que ça va peut-être bientôt commencer avec la récompense à la clé, si vous arrivez à la trouver. Alors, j'ai vu que ça se déroulait à partir du 16 septembre, donc le top départ, c'est bientôt. Concrètement, comment va se dérouler cette chasse et où les participants vont-ils peut-être trouver donc les premières énigmes et pouvoir ainsi progresser dans cette aventure?
2: Alors, le 16 septembre à minuit sur YouTube, je vais déposer une vidéo qui présentera l'ensemble des 15 énigmes de la chasse. Et dans cette vidéo, il y aura un lien de téléchargement qui permettra aux gens, en cliquant dessus, d'avoir le fichier PDF de toutes les énigmes.
1: D'accord. Et donc, j'imagine qu'il y a une chaîne YouTube donc, bien particulière. C'est quoi le nom de cette chaîne pour que les gens puissent y aller dès le départ, dès que vous allez mettre en ligne la vidéo?
2: Alors, le nom de la chaîne YouTube, c'est très simple, c'est le nom de la chasse au trésor, c'est-à-dire Emma et l'horloge perdue de Rouen.
1: D'accord. Et juste pour savoir, parce que c'est quand même important pour nos auditeurs, j'ai vu, en plus, on dit Emma et l'horloge perdue, tout simplement parce que vous avez choisi de guider les participants avec un personnage bien connu, Emma Bovary, et des énigmes écrites un peu dans le style Flaubert. Justement, vu qu'on est à Rouen, ça tombe bien. Alors, pourquoi avoir fait ce choix d'Emma comme personnage central de l'aventure, et puis Flaubert, dites-moi tout.
2: Eh bien, vous savez, quand vous écrivez une chasse au trésor, si la chasse au trésor est racontée par moi, par vous, ou par quelqu'un qui n'est pas connu, la chasse manque de souffle, de romanesque, d'aventure. Si, par exemple, vous faites une chasse au trésor sur l'aviation, vous allez faire en sorte que le narrateur de la chasse soit un grand aviateur, comme Berlioz, par exemple. Là, pour une chasse au trésor qui se déroulait à Rouen, j'avais besoin d'un personnage connu de Rouen et qui donne un souffle du romanesque et qui ait une histoire à raconter. Et effectivement, j'ai choisi Emma Bovary. Donc, comment fonctionne la chasse, en fait? Le principe, c'est que Emma Bovary est sortie du roman de Gustave Flaubert. Elle est revenue en 2026 dans les rues de Rouen et elle va guider l'ensemble des chasseurs. C'est elle qui va présenter les énigmes pour les amener étape par étape vers le lieu d'enfouissement. Et effectivement, vous avez raison, j'ai fait l'effort d'écrire la totalité des énigmes dans le style de Gustave Flaubert. Donc les gens qui ont aimé le roman, qui s'intéressent à la littérature, les étudiants ou les passionnés de littérature, je pense vont beaucoup aimer La Chasse parce qu'ils vont avoir l'impression de relire le livre de Flaubert. Et dans les énigmes, Emma Bovary ne se contente pas de raconter, de présenter l'ensemble des énigmes, elle raconte des anecdotes qui sont issues du roman. Donc quand on fait cette chasse, en quelque part, on revit un peu la vie d'Emma Bovary dans le roman, et en plus, on fait une chasse au trésor.
1: Et justement, vous parlez de donc ce style littéraire, mais est-ce qu'il faut vraiment être féru d'histoire pour participer à cette chasse?
2: C'est vrai que d'avoir lu le livre Emma Bovary, ça va aider un petit peu à résoudre certaines énigmes, pas toutes. Mais globalement, cette chasse au trésor, on va dire, elle est résolvable à 75%, 80% de la maison, avec Internet. Il n'y a pas besoin d'être féru d'histoire. À partir du moment où quelqu'un est curieux, il a envie d'apprendre, il cherche sur Internet, il se fait même aider par des intelligences artificielles pour trouver certaines parties d'énigmes, il va trouver, il va y arriver. Mais c'est vrai que d'aimer, c'est plutôt une histoire d'aimer l'histoire, d'aimer la culture, d'aimer l'architecture, d'aimer la ville de Rouen, qui va vraiment être aidant.
1: Ah,
2: Je
1: bien
2: vous
1: sûr.
2: précise aussi que j'ai fait en sorte que cette chasse au trésor ne soit pas résolvable par une IA. Une IA peut aider à résoudre certaines parties d'énigmes, mais pour trouver le lieu d'enfouissement, une IA ne vous aidera pas, elle n'est pas capable de gérer un tel niveau de complexité.
1: Bah, j'imagine. Et ce qui est bien, c'est que bon, on en apprend sur l'histoire, mais aussi on en apprend sur l'architecture, je crois, le sport, la musique. En tout cas, ça va, c'est riche, c'est très riche, on peut le dire.
2: Oui, c'est très riche. Toutes les chasses au trésor que j'écris, ce sont des chasses au trésor que j'appelle multiculturelles, parce que moi, je me souviens, quand j'étais jeune, il y a Serge Gainsbourg qui a dit une jolie phrase, il a dit « à chacun sa culture ». Et je considère qu'il y a autant de culture à trouver dans le sport que dans la musique, l'architecture, l'histoire, la géo, la danse. C'est pour ça que je fais des chasses au trésor multiculturelles. Par exemple, dans la chasse au trésor, j'ai même écrit une énigme spécifique pour les enfants. C'est-à-dire que
1: D'accord.
2: si je vous donnais cette énigme à résoudre, vous la résolveriez en 30 secondes. Mais si vous avez un petit enfant de 8 ans à côté de vous, vous pouvez lui dire, tiens, prends cette énigme, t'es capable de la résoudre, regarde ce que c'est qu'une chasse au trésor.
1: Ah, ça c'est pas mal ça. Donc tout le monde peut y participer, petits comme les grands, ça c'est important. Et j'imagine qu'à travers cette chasse au trésor, vous voulez vraiment faire découvrir Rouen et son patrimoine. Et est-ce que peut-être la chasse va emmener les participants dans des endroits qu'ils ne connaissent pas forcément?
2: Alors, déjà, le périmètre de la chasse au trésor, c'est l'agglomération de Rouen. C'est pas que le centre-ville, hein. C'est-à-dire qu'elle couvre à peu près deux boucles de la Seine, c'est-à-dire 40 km
1: Ah oui.
2: sur 20 km à peu près. Et je peux vous assurer que 80% des endroits, des étapes de chacune des énigmes sont des endroits que les gens ne connaissent pas, ou connaissent
1: Ah.
2: peu, ou ils les ont oubliés. Donc ce sont tous des endroits très originaux.
1: Et du coup, est-ce qu'il est nécessaire de faire la chasse seule ou on peut constituer une équipe pour faire cela?
2: Ah non, vous avez raison. Dans les chasses précédentes que j'ai organisées, il y a beaucoup de gens qui se mettent en équipe, à deux, à trois, ou trois, tout simplement parce qu'il y a plus de choses dans trois cerveaux que dans un. Et donc, une chasse au trésor, ça s'appuie beaucoup sur les perceptions. Si par exemple, je vous montre une bouteille de jus de fruits, de jus d'orange, peut-être que vous allez tout de suite penser à l'Espagne. Parce que l'orange vous fait penser à l'Espagne. Peut-être que si moi, je vais tout de suite penser, par exemple, à des pépins. Parce que dans une orange, il y a des pépins. Donc vous voyez, le fait que si on faisait la chasse au trésor tous les deux, eh ben vous m'auriez dit le mot orange, moi je vous aurais dit le mot pépin, et peut-être qu'on va partir dans la bonne direction. Donc se mettre en équipe, c'est un avantage très très important quand on fait une chasse au trésor.
1: Et juste pour savoir, c'est cette chasse au trésor. Parce que, alors, on va prendre l'exemple de la chasse au trésor la plus connue, la chouette d'or. Elle a duré des années. Pour cette chasse au trésor-là, on prévoit combien de temps environ pour réussir à débusquer notre grosse
2: Alors,
1: horloge?
2: très bonne question. Donc, comme le cadeau, il est exceptionnel, c'est-à-dire une réplique faite par une plasticienne rouennaise avec quelques feuilles d'or et tous les matériaux, ce cadeau est tellement exceptionnel que j'ai fait une chasse un peu plus exigeante que les précédentes. Et donc, je pense que la chasse devrait durer 6 mois. Alors, comment on fait quand on est auteur de chasse au trésor pour gérer la durée comme ça? Bah, tout simplement par la complexité des énigmes. Et donc là, c'est une chasse qui va, à mon avis, être passionnante parce qu'elle va intéresser un public très large et elle va être longue et c'est ça qui donne du corps à une chasse au trésor.
1: Très bien. Donc, si je suis auditeur de Radio La Sentinelle, là, je vous écoute aujourd'hui. Pourquoi est-ce que je devrais, dès le 16 septembre, me lancer dans cette chasse au trésor?
2: Écoutez, vous aimez Rouen, Vous aimez son patrimoine, vous aimez son histoire, vous aimez ses grands personnages, vous aimez sa géographie, mais vous aimez aussi le sport, la culture. Vous voulez découvrir des lieux qui sont situés à 200 mètres ou 1 kilomètre de chez vous que vous ne connaissez pas, ou des lieux que vous connaissez mais dont vous ne connaissez pas l'histoire profonde. N'hésitez pas, faites cette chasse au trésor, vous n'aurez que des bons moments. Et en plus, pour tous les chasseurs qui n'ont jamais fait de chasse au trésor, je ne vais pas vous laisser partir seul dans la nature. J'ai créé une adresse mail à laquelle vous pouvez m'envoyer vos mails. Je vous dirai si vous êtes sur des fausses pistes. Je validerai vos solutions des premières énigmes. Et sur la chaîne YouTube, toutes les semaines, je donnerai des indices supplémentaires. Et surtout, ça plaît beaucoup à tous les chasseurs. Toutes les semaines, il y aura un classement des chasseurs pour que vous puissiez vous situer par rapport au leader.
1: Très bien. Donc on rappelle la chaîne YouTube, c'est...
2: La chaîne YouTube, c'est Emma et l'horloge perdue de Rouen.
1: Très bien. Allez, juste, parce que là, on sait que l'aventure commence le 16 septembre, je voulais juste faire une mini rétrospective pour les anciennes chasses au trésor. Qu'est-ce qu'on avait justement? Où est-ce que vous étiez parti? Qu'est-ce que vous avez fait découvrir? Qu'est-ce que vous avez permis de gagner, par exemple?
2: Alors, j'ai fait ma première chasse au trésor, elle était dans mon département, les Yvelines. Il y avait une lampe à pétrole vieux d'un siècle à gagner.
1: Oh.
2: Ma dernière chasse au trésor en Bretagne, donc elle était dans la ville du Val-André, la station balnéaire, près de Saint-Brieuc. Là, il y avait à gagner une maquette de très belle d'un beau bateau de pêche des années 1900, et puis un week-end de spa pour deux. Et puis j'ai fait une autre chasse au trésor également dans les Yvelines sur l'histoire de l'aviation, où là il y avait à gagner deux magnifiques maquettes d'avions de ligne qui m'ont été offertes par Air France et le musée du Bourget.
1: D'accord. Et j'imagine que pour ce type de trésor, faut être prudent, faut bien l'enterrer, protéger et tout, j'imagine.
2: Alors, vous avez tout à fait raison, et je vais peut-être vous surprendre, mais la chose la plus difficile quand on fait une chasse au trésor, on met 3 mois à écrire une chasse au trésor, c'est pas de l'écrire, c'est pas de la vérifier, c'est de ne pas faire de boulettes quand on va enterrer le lot à gagner. Parce que l'appréhension de tout auteur de chasse au trésor, c'est d'y aller à 23 h quand il fait nuit, ou à 20 h quand la nuit tombe, ou très tôt le matin, et puis pendant qu'on creuse et qu'on enterre, se faire surprendre par quelqu'un. Parce que dans ce cas-là, il faut tout réécrire.
1: Ah
2: Donc
1: bah oui.
2: ne vous inquiétez pas, j'y suis allé aux heures qu'il fallait pour l'enterrer, elle est bien enterrée, personne ne m'a vu, donc tout va bien.
1: Bon, bah c'est une très bonne en tout cas initiative que cette chasse au trésor qui va intéresser petits et grands. Donc n'hésitez pas, hein, tout le monde peut participer. Vous en découvrirez à la fois sur l'univers littéraire de Emma Bovary, si peut-être vous ne connaissiez pas, sur Flaubert et sur tout le patrimoine de Rouen. Il y a tellement de choses à voir chez nous. Il faut aussi le mettre en avant. En tout cas, voilà, n'hésitez pas. Et puis, bah, écoutez, on se donnera peut-être rendez-vous d'ici quelques mois pour voir un peu l'avancée de celle-ci. Je ne sais pas, on verra peut-être. Hein.
2: Avec grand plaisir, un grand plaisir.
1: Bon, en tout cas, n'hésitez pas à participer. On rappelle la chaîne YouTube. Emma et l'horloge perdue, c'est ça?
2: Emma et l'horloge perdue de Rouen.
1: Ah voilà, Emma et l'horloge perdue de Rouen. Merci en tout cas, Robert Berly, de proposer hein, vraiment une chasse au trésor grandeur nature. Peut-être pour ceux qui n'ont pas pu participer aux précédentes, à la Chouette d'Or et tout. En plus, là, ça reste sur notre territoire. On va pas partir dans les quatre coins de France. Donc, au moins, voilà, on peut tenter l'aventure. En tout cas, l'aventure commence le 16 septembre à minuit. Et encore merci d'être venu à notre antenne pour parler de ce petit projet qui n'est pas si petit que ça au final, parce que ça a dû prendre du temps.
2: Je vous le confirme. Merci de votre invitation et à très bientôt pour un point si vous le voulez.
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2: Amis auditeurs, bonjour. C'est un privilège de recevoir pour vous différents spécialistes. Depuis un certain nombre d'émissions, c'est un dermatologue, le docteur Jean-Pierre Berg, qui nous permet de mieux prendre en charge notre capital santé concernant notre peau, notre enveloppe corporelle. Docteur Berg, bonjour.
3: Bonjour.
2: Une petite question tout de suite, un peu en aparté, puisqu'on dit que cette peau est importante. Parfois, on voit que quelqu'un a un ou des boutons qui sortent sur le visage et on lui dit « Ah, tu es fatigué, tu es pas bien ». Est-ce que vous, dermatologue, déjà depuis un certain nombre d'années, vous ressentez ce rapport entre l'état moral ou psychique et puis les manifestations cutanées ?
3: C'est-à-dire que ça joue peut-être dans les deux sens. C'est-à-dire que on va peut-être aussi plus faire attention à un petit défaut de sa peau si on n'est pas bien dans sa tête. Mm-hmm. Donc on sera pas bien dans sa peau aussi. Donc ça peut. Il y a toujours cette interaction entre
2: la poule et l'œuf qui s'est café.
3: Oui. Et donc c'est toujours de toute façon. Il faut toujours en tenir compte, hein, bien sûr. Et il y a certainement, ça a été prouvé, le retentissement du psychisme sur l'état de santé général est bien reconnu. Ça a été démontré même pour des maladies graves comme certains cancers.
2: Mmh. Donc on va continuer à poursuivre notre cheminement depuis le tout petit jusqu'aux personnes plus âgées, parce que finalement dans toutes les étapes de la vie vous intervenez et il y a des problèmes spécifiques qui se trouvent. On parlait lors de la dernière émission du vieillissement, le vieillissement intrinsèque, naturel, qu'on peut difficilement éviter, et puis aussi notre capacité, j'ai envie de dire, à l'accélérer parfois peut-être par manque d'information ou par manque de volonté de gérer son capital santé. Donc cette capacité que nous avons ou cette faiblesse que nous avons peut-être à laisser vieillir notre peau prématurément par le soleil, par le tabac, qu'est-ce que cela devient quand on rentre dans les tranches peut-être au-delà de la cinquantaine par exemple ?
3: Alors, évidemment, tout dépend dans quel état on sera, qu'est-ce qu'on aura épuisé de son capital soleil en particulier. Quoi qu'il en soit, vous parlez de la cinquantaine, donc ça peut être un tournant en particulier pour la femme, avec l'arrêt de ses sécrétions hormonales. Et actuellement, presque toutes les femmes prennent des traitements hormonaux substitutifs. On parle de l'intérêt pour le capital osseux de ce traitement, mais il est aussi intéressant pour la peau, pour les muqueuses et pour les cheveux. Et c'est un des traitements anti-vieillissement les plus efficaces. Donc c'est un élément important qui va jouer sur tous ces points. Dans la mesure où il peut être donné sans danger, dans la mesure où il est donné avec une surveillance, je veux dire, pour la peau.
2: À partir du moment où le gynécologue lui-même a statué sur la capacité de cette femme à recevoir ce traitement, vous, dermatologue, vous envoyez des intérêts.
3: On ne peut que s'en réjouir, parce que ça résoudra beaucoup de problèmes de peau, de muqueuse et de cheveux. Donc c'est vraiment un élément à tenir compte. Certaines personnes disent « Oh, je vais pas prendre ça m'ennuie de prendre des médicaments. » En fait,
2: on dit des hormones, et dès qu'on dit hormones, il y a un petit peu
3: crainte. C'est pas comme la viande aux hormones qu'on veut nous faire manger, ou que certains voisins veulent nous faire manger. Non, c'est finalement assurer une continuité, et donc c'est un traitement entre guillemets naturel et qui va permettre de gagner des années. Donc sur le plan de la dermatologie, c'est toujours un plus s'il n'y a pas d'autres problèmes par ailleurs. On a parlé lors de la dernière émission des produits qu'on pouvait mettre sur la peau. Donc je vous avais dit qu'il y avait l'acide rétinoïque, la vitamine A acide. Il y a d'autres produits qui sont développés parce que cette vitamine A acide n'est pas toujours très facile à supporter, puisqu'elle se met en application locale, les acides de fruits, les produits à base de vitamine C. Bon, ils sont aussi intéressants, certainement moins percutants que la vitamine A acide. Donc, il y a quand même des possibilités. Et puis alors, bon, ça, c'est le problème du vieillissement. Et puis là-dessus va donc le vieillissement qui se traduit par une modification, vous savez, un aspect une augmentation des rides avec le tissu élastique qui se modifie, un aspect un petit peu marqué, un peu des fois quadrillé de la peau hein, quand c'est, mm-hmm. c'est... Et puis alors là-dessus, sur cette peau qui prend de l'âge, il va apparaître plein de choses qui sont soit inquiétantes, soit contrariantes au plan esthétique et qui font, on appelle ça des fois des fleurs de cimetière ou et qui sont démoralisantes pour les sujets qui prennent de l'âge. Alors le sujet qui prend de l'âge, il faut qu'il fasse attention à ce qui apparaît sur sa peau. Toujours pareil, soit pour des raisons esthétiques, ça c'est une chose, mais aussi parce qu'il peut apparaître des choses qu'il est important de soigner.
2: Qu'on peut traiter avant que ça devienne grave.
3: Avant que ça devienne grave. Alors le sujet âgé, il peut faire un mélanome malin, exactement comme l'adulte jeune ou lors de l'âge moyen de la vie, mais il a beaucoup plus de chances de faire des lésions de la peau qu'on appelle, on a un mot qui est un peu bâtard, enfin une expression un peu bâtarde, qui est le cancer bénin de la peau, qui sont des carcinomes basocellulaires. Alors ça, on en voit tous les jours, je crois qu'il y a plus de 500 000 cas par an nouveaux. Donc c'est dire si c'est quelque chose de en France, hein, c'est dire si c'est quelque chose de courant. Ces choses-là sont pas des vrais cancers dans la mesure où ils n'envoient pas de métastases, comme c'est ce qui définit le cancer, hein. C'est une tumeur qui fait des métastases, donc ça n'envoie pas de métastases. Mais localement, ça se comporte de façon agressive quand même. Et au plus on va attendre, au plus on va avoir du mal à les soigner. Et quand je vous dirais que dans 9 cas sur 10, ça vient sur le visage, il est évident qu'il vaut mieux soigner un tout petit bouton du nez qu'un gros bouton du nez ou de la paupière.
2: Et donc à ce moment-là, on va intervenir et on le verra après quelques notes de musique.

0: Docteur Berg, vous parlez d'un problème qui, je crois, est important parce que nous arrivons à une période de la vie où on trouve peut-être, on ne va pas trop sectoriser, mais peut-être deux types de personnes, c'est-à-dire celles qui sont hyper inquiètes, qui sont déjà déprimées par l'avance de l'âge et qui ont du mal à se voir vieillir, à s'accepter telle qu'elle, et d'autres qui au contraire vont dire, oh, de toute façon maintenant je suis tellement vieille, puis je suis tellement moche, et puis de toute façon qu'est-ce qu'on peut faire, ça vaut pas la peine que je consulte. Donc il faut, j'imagine, trouver le juste milieu et puis se dire, même un peu âgée, même déjà un petit peu abîmée par les ans qui ont passé, je peux améliorer cet état de fait.
1: Oui, alors donc tout à fait. Donc on parlait tout à l'heure de ces cancers bénins de la peau, enfin expression un petit peu maladroite, mais enfin bien commode. Ça, il faut absolument pas mettre la tête dans le sable, comme pour beaucoup de choses, parce que ces choses-là, quand elles sont prises toutes débutantes, eh bien il faut 10 minutes à un dermatologue pour vous en débarrasser définitivement. Si vous attendez, eh bien, ça sera un peu plus compliqué. C'est un peu la comparaison. Il vaut mieux aller faire soigner une carie que d'être obligé de se faire arracher une dent et mettre un bridge. C'est pareil pour ces lésions qu'il faut prendre vraiment au sérieux parce que si on laisse passer le moment où c'est facile à soigner, ça peut devenir compliqué, ennuyeux, lourd, coûteux. Coûteux pour la société et donc il faut être, et donc alors quand une personne âgée voit apparaître une petite croûte qui se reforme sans cesse au même endroit, qui démange un petit peu, il faut absolument consulter parce que il y a une réponse et il y a d'excellentes réponses, soit chirurgicales, soit par radiothérapie, soit par cryochirurgie. Enfin, il y a des tas de réponses qui sont extrêmement efficaces. Et après, c'est terminé. On a enlevé la lésion, c'est fini. Il n'y a pas de nécessité de traitement lourd, de bilan. C'est très simple. Donc vraiment, il ne faut pas hésiter. Et vous parliez tout à l'heure du « bon, je suis âgé, j'ai plus besoin de plaire ». Oh, heureusement, beaucoup de personnes qui prennent de l'âge veulent garder veulent rester appétissantes et c'est vrai que bon, en plus par rapport à leurs petits enfants, enfin, etc. Alors il y a plein de ces lésions qui sont pas très jolies, qui sont par exemple qui peuvent d'ailleurs faire peur, qui sont des qu'on appelle des verrues séboréiques ou encore kératoséboréiques, c'est le terme qu'on devrait employer, qui sont ces espèces de lésions qui ressemblent à de la crasse un petit peu, qui sont très vilaines. Qui quelquefois font peur parce qu'on croit que c'est un grain de beauté, voilà, on croit que c'est un grain de beauté, enfin, etc. Bon, généralement, nous arrivons à les reconnaître assez bien. Si nous avons un doute, on peut toujours faire une petite analyse. Et surtout, ces lésions, on peut facilement les enlever parce qu'elles sont superficielles et on les enlève facilement en ne laissant pratiquement aucune trace. Surtout qu'il faut dire quand même, il y a une chose positive, c'est au plus on vieillit, au moins les cicatrices se voient. Hein. Donc on peut vraiment apporter un réconfort, parce que bon, de toute façon, il y aura de plus en plus de personnes qui vont vieillir, et ben autant qu'elles soient bien dans leur peau, qu'elles n'hésitent pas. Moi, j'ai des patients qui adorent aller nager et qui ne vont plus à la plage, qui ne vont plus à la piscine parce qu'ils n'osent pas montrer leur verrues séboréiques. C'est dommage parce que bon, c'est se priver dans ces cas-là d'un plaisir et puis aussi d'un élément pour maintenir sa santé à cause d'une bêtise, si vous voulez.
0: Voilà, se priver de piscine, ça apporte d'autres conséquences, voilà, au niveau de la santé. Donc, comme vous le dites, ça a des effets secondaires négatifs.
1: Voilà, c'est un petit peu dommage de se replier sur soi-même parce qu'on n'ose plus montrer sa peau. Bon, donc ça, on peut aider ces personnes à supprimer ces petites disgrâces.
0: Qui ne sont pas pénibles, le traitement lui-même n'est pas difficile à supporter.
1: Non, ce sont des traitements.
0: C'est quelque chose que vous, maintenant, dermatologue, vous maîtrisez bien.
1: Oui, mais concernant ces petites lésions, on les maîtrise même depuis longtemps, donc c'est sans problème. Donc on peut soit rassurer les gens en leur disant ces choses-là ne sont pas graves, si elles ne vous gênent pas, vous pouvez les garder, ou leur dire si ça vous gêne un tout petit peu, c'est extrêmement facile de vous en débarrasser.
0: Docteur Berg, je suis convaincue qu'on n'a pas épuisé le sujet, mais j'espère que après d'autres spécialistes, nous pourrons vous recevoir à nouveau à ce micro avec d'autres sujets. Mais peut-être en conclusion, est-ce que vous auriez des conseils à donner à nos auditeurs ?
1: Je sais pas, on en a déjà donné pas mal au cours des émissions. Bon, on a vu que depuis le nouveau-né jusqu'au sujet très âgé, il y avait toujours des petites précautions à prendre. Bon, je pense qu'il faut pas être trop non plus sévère, si vous voulez. On a besoin de vivre, on a besoin de soleil, on a besoin d'avoir du plaisir dans la vie. Bon, c'est tout le problème de la mesure, hein. Il en est du soleil comme du bon vin, un petit peu, et ça fait du bien. Et puis l'excès, on risque de le payer. Et puis alors l'autre message, c'est de pas faire l'autruche, c'est-à-dire que si on a quelque chose, on a toujours intérêt à le montrer, parce qu'il y a presque toujours une réponse, et cette réponse sera bien meilleur, bien plus facile et bien plus efficace et bien moins pénible si on la donne tôt que si on la donne tard.
0: Docteur Berg, je vous remercie infiniment.

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Je le remercie infiniment d'avoir accepté de venir à ce micro et je vous donne rendez-vous pour de prochaines émissions avec d'autres spécialistes. À bientôt.

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1: Chères auditrices, chers auditeurs, bonjour Laura, bonjour.
2: Bonjour Henri.
1: Nous sommes heureux de nous retrouver et puis de retrouver nos auditeurs et auditrices pour continuer notre exploration de tout ce que la nature offre à notre vie, à notre santé. Aujourd'hui, tu as, Laura, décidé de nous faire 5 chroniques sur ce que tu appelles des remèdes intelligents en nutrithérapie. Ça demande un petit mot d'explication.
2: Et c'est vrai qu'on parle souvent des plantes, mais on se sert aussi des nutriments pour la santé au naturel. Les nutriments, ce sont les oligo-éléments, donc les minéraux comme le magnésium, le fer, etc. Ça peut être aussi les acides aminés. On parle de la L-glutamine, par exemple, pour ne citer qu'elle, ou les vitamines. Vitamine C, vitamine du groupe B, vitamine D, voilà, c'est infini.
1: C'est un peu ceux que l'on connaît en tout cas de nom.
2: Voilà, c'est pour donner des exemples, mais c'est très vaste et il y a vraiment beaucoup à dire là-dessus.
1: Et si on commençait par la vitamine C ?
2: La vitamine C, c'est la plus connue, en effet.
1: C'est ça.
2: On la connaît depuis l'enfance, on sait que dans les oranges, il y a de la vitamine C. Et c'est vrai que c'est une vitamine qui est connue principalement pour son aspect boostant, revitalisant, même un peu excitant. Surtout pour l'immunité. C'est pas tout à fait juste, en tout cas c'est très incomplet, puisque c'est une vitamine qui va travailler sur l'immunité, mais qui va moduler l'immunité, c'est-à-dire qu'elle ne va pas forcément booster. Parfois, dans certains cas, quand l'immunité a une action trop importante, elle va vraiment la moduler. Et ce n'est pas une vitamine qui est excitante, mais vraiment plutôt revitalisante, à part si c'est une forme chimique, quoi, pas une forme naturelle.
1: Il y a de la vitamine C fabriquée par la science et qui ne sort pas directement des aliments, c'est-à-dire la même molécule, mais est-ce pareil? Est-ce que ça a les mêmes effets?
2: Alors, c'est pas tout à fait pareil. On va retrouver des aspects en commun, mais par contre, on va avoir cet effet excitant qui peut empêcher de dormir si on en prend le soir, par exemple. Une vitamine C naturelle, vous pouvez en prendre le soir, même un dosage important, ça ne vous empêchera jamais de dormir.
1: Donc, manger une orange le soir...
2: Aucun problème.
1: Ah,
2: alors, en plus, bon, c'est vraiment raisonnable comme apport, donc il n'y a pas de souci.
1: Bien.
2: Et donc, c'est une vitamine qui a d'autres actions aussi que le côté immunitaire et revitalisant. C'est surtout un puissant antioxydant, c'est-à-dire qu'elle va agir dans le processus de stress chronique qui vieillit les cellules prématurément. La vitamine C, elle ralentit ce processus. Elle est à la base aussi de la production de collagène qui va aider à construire les tissus qu'on appelle conjonctifs, donc tissus osseux, tissus cartilagineux, sanguins, la peau. Elle intervient dans le processus de cicatrisation. Elle facilite l'absorption d'autres nutriments comme les minéraux, le fer, le calcium notamment. Elle aide à réduire la fatigue, ça on le sait, et elle a un rôle dans la protection du cœur et dans la gestion du niveau du cholestérol.
1: On dit que la vitamine C, c'est dans les oranges, éventuellement les citrons, les pomelos. Certainement qu'il y en a pratiquement dans toutes les plantes ou légumes que nous consommons. Certains un peu plus que d'autres,
2: certainement. Voilà, pas dans toutes, mais effectivement, on connaît les agrumes, mais on a également beaucoup dans le cassis, dans les fraises, dans les fruits rouges, en fait, en général. Les kiwis aussi sont très riches. Et puis, il y a les légumes aussi qui en contiennent, les poivrons, les épinards, les choux, globalement, à peu près tous les choux, surtout les choux de Bruxelles, l'oseille. Il y en a effectivement dans beaucoup d'aliments.
1: Mais est-ce qu'on ne dit pas que la vitamine C se dégrade à la cuisson?
2: Elle se dégrade à la cuisson. En fait, c'est une vitamine qui est très fragile, si ce n'est pas la plus fragile de toutes. Elle craint la chaleur, elle craint l'oxydation par l'air, elle est soluble dans l'eau. Donc en fait, effectivement, quand on fait cuire des aliments, la vitamine C se dégrade. Et même si on ne fait pas cuire, puisqu'elle se dégrade avec l'air, par exemple, si vous pressez un jus de citron, si vous ne le buvez pas tout de suite, mais que vous attendez 30 minutes, par exemple, la teneur en vitamine C, elle sera déjà réduite au moins de moitié, quoi.
1: D'accord.
2: On consomme cru et vite ce qu'on, et on stocke correctement ses aliments aussi, c'est important. Il vaut mieux avoir un apport régulier. Et si on a du mal à en avoir dans son alimentation suffisamment, eh bien, on prend des compléments. Il existe plein de compléments de différentes sources, de différentes formes. Vous trouverez forcément ce qu'il vous faut dans les échoppes.
1: Naturel d'origine?
2: Naturel d'origine, oui, bien sûr. Souvent, ce qu'on voit, c'est les comprimés à croquer d'acérola. L'acérola, c'est une petite cerise qui est très riche en vitamine C et qui est très stable, en fait, dans les comprimés.
1: Dans le temps, les gens qui étaient sur les bateaux, qui faisaient des longs voyages, on disait qu'ils avaient le scorbut.
2: Oui, le scorbut, effectivement, c'est le manque d'acide ascorbique, qui est le nom scientifique de la vitamine C. Et effectivement, dans un long voyage en bateau, on n'a plus de fruits et de légumes frais. Au bout d'un moment, on mange ce qu'on pêche et ce qu'on a rationné en conserve, etc. Donc, on manque de cette vitamine C. Donc là, on va avoir de la fatigue, bien sûr, de l'irritabilité, on va perdre du poids, on va avoir des douleurs musculaires, articulaires. En fait, on va avoir les cellules qui s'oxydent. Hein. On va saigner, on va avoir des ecchymoses, on va dessécher un peu au niveau de la peau. Voilà, on va avoir vraiment du mal à cicatriser et à métaboliser plein de choses différentes.
1: Si on en consomme trop?
2: Voilà, trop, c'est normalement le seuil d'innocuité, c'est 2000 mg par jour. Si c'est de la vitamine C naturelle, même à 2000, il ne vous arrive rien du tout. Hein.
1: Ça correspondrait à combien d'oranges? Une vingtaine?
2: Oula, je ne saurais pas vous dire D'accord. En termes de nombre d'oranges, parce que ça dépend aussi de si elles sont conservées, pas trop chaud, etc. Si jamais vous faites trop de vitamine C, vous pouvez avoir éventuellement des nausées, de la diarrhée, et puis une perturbation de l'activité antioxydante aussi.
1: Un élément à voir de ne pas trop en manquer et d'en prendre de manière la plus naturelle possible.
2: Soit dans l'alimentation, soit en complément alimentaire si vous en manquez naturellement.
1: Eh bien, merci Laura. La semaine prochaine, autre élément de nutrithérapie, ce sera quoi?
2: Le magnésium.
1: Au revoir chères auditrices et chers auditeurs et au revoir Laura.
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1: Amis auditeurs, bonjour, Dany Guenin au micro. Pour répondre à quelques questions de santé, je reçois aujourd'hui le docteur Jean Bouchat, gynécologue obstétricien. Docteur Bouchat, bonjour.
2: Bonjour.
1: Bienvenue à ce micro. C'est la première émission d'une série que vous avez accepté de faire avec nous. Vous avez remarqué le générique assez tonique. C'est parce qu'on veut cette émission positive et constructive. Et vous êtes là aujourd'hui pour nous aider à comprendre ce qui se passe un peu dans le corps de ces dames, et voire même de ces petites filles, puisqu'il me semble qu'il serait intéressant de voir le rôle du gynécologue dès les premiers jours, les premiers mois, les premières années de la petite fille. Est-ce que vous avez un rôle quand le bébé est né?
2: Notre rôle est...
1: Bon, à part l'accoucheur, bien
2: sûr. À part l'accoucheur,
1: sûr,
2: oui.
1: Ça, on va laisser
2: la première réanimation d'un bébé nous appartient. Donc son cœur, sa respiration, et puis son aspect. Est-il complet? A-t-il ses bras, ses jambes? On est toujours un petit peu, les parents sont toujours un petit peu en souci, après tout, nous aussi. Est-ce qu'il n'y a pas une petite lésion, un petit bec de lièvre, ou un problème plus grave? Donc ce n'est jamais très agréable d'aller annoncer aux parents qu'on vient de découvrir un enfant qui pourrait peut-être être mongol, et ce sont des informations qui ne peuvent pas attendre. On ne peut pas, dans ces cas-là, cacher une certaine vérité aux parents. Bien entendu, fort heureusement, le plus souvent, les enfants sont bien normaux, et c'est une bonne nouvelle que nous annonçons aux heureux parents.
1: Vous savez combien vous mettez au monde d'enfants dans une année, ou disons pendant toutes les années que vous avez exercé, parce que je crois que vous faites un peu moins souvent des accouchements actuellement?
2: Écoutez, les années passant, on accouche un peu moins, parce que ça demande une certaine résistance physique, mais à l'époque de la formation, je travaillais dans des services où on était parfois sur une année entière, il y avait deux responsables de la salle d'accouchement, sur un total de 1500 accouchements par an, donc on était vraiment et directement confronté et responsable de plus de 1200 suivis d'accouchements et d'accouchements inclus. Jour et nuit, un jour sur deux. Bon, on était jeunes.
1: Et est-ce que vous restez quand même ému par les premiers cris d'un bébé, par le moment où vraiment on aperçoit sa tête et où il sort du ventre de sa maman?
2: Mais on est toujours ému d'abord par le plaisir des parents, mais pas seulement. Les parents ne sont pas toujours au courant de choses merveilleuses et extraordinaires qui se passent au moment de la sortie d'un bébé. Un petit exemple, l'enfant naît, il crie assez rapidement. Que se passe-t-il? La circulation sanguine envahit le poumon. Ça veut donc dire qu'au niveau cardiaque, le sang qui au préalable suivait un trajet horizontal, tout à coup, fermeture des portes centrales entre la gauche et la droite, ouverture des valvules entre le haut et le bas, donc le sang qui allait de gauche à droite va de haut en bas, et tout ça en quelques secondes, c'est extraordinaire, c'est magique.
1: Et finalement, il n'y a pas très...
2: Ça reste toujours magique. On peut être à son 6 ou 7 ou 8 millième accouchement, c'est toujours magique. On ne comprend toujours pas et c'est toujours impressionnant.
1: Oui.
2: C'est un exemple. Hein.
1: Vous avez raison de dire que justement, on ne prend pas toujours conscience de ces miracles répétés, parce que ça se passe dans l'espace de quelques secondes, vous dites, et finalement, il n'y a pas tellement de fois où ça marche mal.
2: La règle générale est que ça marche très bien. On peut avoir des portes, enfin je parle de portes, en pratique c'est le trou de Bothal qui est un orifice entre le ventricule gauche et le ventricule droit, qui dans certains cas se ferme partiellement ou pas du tout à l'accouchement. Donc l'enfant pourrait être un petit peu bleuté dans les premières heures, et ce trou se fermant progressivement, l'enfant sera suivi par le pédiatre et les médecins responsables. Donc l'accoucheur ne s'intéresse toujours au problème, mais ne le suit plus directement. sachez que ces trous, en général, vont se fermer seuls après quelques mois. Donc ce n'est pas très inquiétant. Mais enfin, dans certains cas, il pourrait ne pas se fermer complètement et nécessiter ultérieurement une chirurgie cardiaque. Mais c'est très très rare. Donc nous sommes attentifs quand même à ce genre de phénomène.
1: C'est vous qui êtes en première ligne quand même.
2: On est en première ligne, donc ça a l'air simpliste, mais un trou de botal qui se ferme, ça reste magique. Puisque de temps en temps, il se ferme mal et ça pose des gros problèmes.
1: Alors dans un instant, on va voir comment vous relayez les choses au pédiatre et puis quelles sont vos implications auprès de la petite fille.

0: On l'a dit, docteur Boucha, il y a donc ce moment où l'enfant jaillit au monde et vous êtes là le premier témoin. Et puis très vite, il y a le pédiatre qui prend le relais, qui va voir ensuite l'enfant sous toutes les coutures et voir après des domaines qui peuvent aussi bien d'ailleurs être d'ordre gynécologique que d'autres domaines, puisque c'est lui qui prend l'enfant en main. Par contre, est-ce qu'il arrive qu'un tout petit bébé, un nourrisson, fille, puisse avoir des problèmes qui sont de l'ordre de la gynécologie? J'ai le souvenir qu'on entend des fois des parler de petites filles toutes petites qui ont des pertes, des choses comme cela.
1: Les enfants peuvent faire bien sûr des petites infections vaginales et donc avoir des pertes qui ont un aspect jaunâtre, voire un aspect malodorant. Ça peut être des mycoses, ça peut être d'autres trichomonas. Ce sont des petits microbes ou des petits parasites qui proviennent soit du transit de l'intestin du bébé ou du petit enfant lui-même, soit d'une serviette qui traînait négligemment dans une salle de bain et qui malencontreusement aurait pu être utilisée à tort pour nettoyer, pour sécher le bébé. Donc une bonne hygiène familiale s'impose, mais je rassure les mamans à qui ça arrive, ce n'est pas nécessairement de leur faute, ça peut être aussi en provenance du transit intestinal de l'enfant, et sachez que le vagin et le rectum sont deux organes extrêmement voisins. Donc une contamination de l'un par l'autre est possible. Cela dit, c'est relativement rare, mais cela existe, ça se soigne.
0: Et en grandissant, est-ce que la petite fille peut présenter des problèmes qui sont du ressort plutôt du gynécologue que vous êtes?
1: Alors un problème que je vois de temps en temps, tout à fait rare, mais de temps en temps, c'est une fermeture vulvaire. La vulve est obturée, est fermée. On a bien recommandé à la maman d'essayer de passer un thermomètre, le pédiatre a essayé de le faire, et on n'y arrive pas. Dans ces conditions, les pédiatres, en général, nous envoient l'enfant pour une petite ouverture chirurgicale, donc nécessitant une petite anesthésie générale pour que l'enfant ne sente rien, ne se débatte pas, pour que le travail puisse être fait dans de bonnes conditions. C'est un geste tout à fait mineur, c'est une mini-mini chirurgie, l'enfant ne se plaint pas, n'en souffre pas après.
0: Mais donc, par contre, il faut quand même être attentif à tous ces petits problèmes qui peuvent arriver à la petite fille. Donc, savoir que ses organes génitaux sont déjà là et qu'ils peuvent parfois poser problème.
1: Il faut penser au corps étranger également. Ça peut arriver qu'un enfant malencontreusement introduise une bille ou un haricot, enfin un objet quelconque contondant, qui va être source également de perte soit d'un

0: penser que l'enfant doit être préparé à cette puberté qui vient? Et pour vous, gynécologue, à partir de quel âge il serait bon que les mamans ou les parents même commencent à préparer la petite fille?
1: Moi, je pense que la petite fille doit être préparée depuis sa naissance, en pratique. Je veux dire, il ne doit pas y avoir de sujet tabou. Ce qui voudrait dire que l'on cache un certain nombre d'événements de la vie physiologique à ses enfants. Or, un enfant tout petit comprend, s'il ne le comprend pas de façon raisonnée, il le comprend de façon sensitive. Donc les choses de la vie doivent être communiquées à un enfant naturellement depuis sa toute petite enfance.
0: Les choux, c'est plus de rigueur.
1: L'échoue, c'est plus de rigueur, ou alors c'est poétique, et au niveau de la littérature, on le voit, il y a effectivement toujours des livres avec des choux parce que ça fait partie de la poésie et c'est une très bonne chose, mais vous allez trouver des livres du premier âge amusants qui parlent déjà de façon plus concrète de la fonction sexuelle, sans utiliser le mot d'ailleurs.
0: Et on a l'impression d'ailleurs que la venue d'un petit frère ou d'une petite sœur maintenant est beaucoup plus présentée à l'enfant. On lui explique dans le ventre de la maman, il y a un bébé. Enfin, on est beaucoup plus clair finalement.
1: On n'est plus clair, il est dans le ventre de la maman, il n'est plus dans les choux, et la naissance, il ne sort pas par magie. L'enfant doit être au courant finalement, de l'anatomie. Encore une fois, pas en termes techniques, des mots savants, ça n'intéresse pas un bébé, mais à l'aide de dessins, de paroles. Et je dis bien, actuellement, on trouve des manuels très simples, très poétiques, mais à la fois poétiques, mais concret,
0: Mais
1: un
0: concret
1: concret
0: et réaliste.
1: qui fait que les enfants vivent dans le naturel. Ça doit être naturel.
0: Voilà, donc ils doivent sentir que c'est naturel. Et est-ce que c'est important qu'à cet âge-là aussi, ils puissent comprendre la relation du papa et de la maman dans le cadre d'une naissance et de la sexualité future?
1: Je pense que depuis Monsieur Freud, on ne
0: C'est.
1: peut plus y échapper.
0: Il est important donc de montrer, et vous qui voyez beaucoup de mamans qui attendent des bébés, est-ce que vous rendez compte qu'il y a quand même une approche plus concrète auprès des jeunes enfants? Est-ce que vous sentez que les mamans sont libres pour parler de leur grossesse à leurs enfants?
1: Oui, il y a un grand progrès actuellement. Les mamans sont très ouvertes à ce problème. Je dirais même que actuellement, les mamans s'intéressent déjà à leur bébé alors qu'il n'est pas né. Toute une série de préparations, les plus diverses actuellement d'ailleurs, qui pourraient aller de la musicothérapie à différents traitements de relaxation et autres, ont comme espoir, ont comme but de communiquer avec son enfant alors qu'il n'est pas né. Donc la communication, évidemment, doit continuer une fois qu'il est né, et les mamans le font de plus en plus. Et bien sûr, elle doit aller en profondeur sur différents niveaux, que ce soit des niveaux philosophiques, théologiques ou sexuels. Ça fait partie de l'éducation au sens global du terme.
0: Donc ce lien qui s'est créé avec cette naissance, vous le dites, docteur Bouchat, peut se prolonger. Nous prolongerons cette discussion dès la prochaine émission en parlant cette fois plus précisément de la puberté, ce qu'elle implique, comment cela se passe. Je vous dis donc à bientôt.
1: À bientôt.
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0: Je remercie le docteur Jean Bouchat, gynécologue obstétricien, qui était présent parmi nous aujourd'hui. À bientôt.

Bienvenue à tous dans votre programme 15 minutes de grâce et de vérité. Nous nous retrouvons aujourd'hui encore pour une nouvelle session. Je suis sûr que jusqu'ici vous êtes bénis par la parole de Dieu. Avant d'écouter encore un message, je vous invite à louer et adorer le Seigneur avec moi.

0: Alléluia. Sans plus tarder, ouvrons nos cœurs à la parole de Dieu.
1: Bonjour à vous tous les frères et sœurs. C'est une joie de vous retrouver. Sincèrement, je vous le dis, de partager la parole de Dieu avec vous. C'est un plaisir et c'est une joie. Et de partager ce thème que nous sommes en train d'aborder, le modèle que nous devons être, que nous tirons de la vie des serviteurs de Dieu, qui eux-mêmes suivent le Seigneur. C'est un encouragement que la parole de Dieu présente comme quelque chose qui est incontournable. Si nous regardons de près les Écritures, nous allons trouver cela. Et c'est un modèle pour nous-mêmes, que nous puissions obéir à l'Évangile. Ça fait partie de notre obéissance à l'Évangile que d'intégrer cela à notre vie chrétienne, de considérer ce point que nous devons suivre, les modèles que le Seigneur met devant nous. Paul lui-même a dit aux Corinthiens, dans 1 Corinthiens chapitre 11, il dit quelque chose d'extraordinaire. Il leur dit directement, « Soyez mes imitateurs comme je le suis moi-même de Christ. » Est-ce que ça veut dire que Paul était parfait? Imiter Christ ou imiter les hommes de Dieu, ce n'est pas que tout d'un coup nous devenions parfaits en toute situation, mais l'esprit dans lequel nous vivons est parfait. Nous pouvons rater, mais la repentance nous amène à la perfection, nous ramène même à la perfection. Hein? Donc c'est pas regarder à des hommes comme si qu'ils doivent ne jamais faillir, mais bien sûr que la maturité qui se trouve dans les hommes de Dieu fait que il y a une mesure de perfection dans le service, il y a une mesure, mais ce ne sera jamais totalement parfait. Hein? Les serviteurs de Dieu ont des faiblesses, comme Paul lui-même devait en avoir. Et le piège dans lequel les Corinthiens étaient tombés, justement, c'est qu'ils s'étaient laissés convaincre par de faux serviteurs de Dieu, à regarder Paul dans la chair, à considérer comment c'était un homme faible. Enfin, il y a des propos qui avaient été tenus par ces faux serviteurs de Dieu et qui avaient séduit les Corinthiens. Et qu'est-ce que les Corinthiens ont fait? Ils ont abandonné le modèle que Paul était pour eux. C'est pourquoi nous voyons ce que Paul leur dit ici. « Soyez mes imitateurs comme je le suis moi-même de Christ. » Ayant abandonné le modèle que Paul était pour eux, ils ont abandonné le fondement, la révélation de l'Évangile, et ils se sont retrouvés dans une église qui tolérait le péché, qui était divisée, qui vivait de l'injustice. Et Paul donc veut les ramener à l'Évangile, en les ramenant à lui, non pas que étant un homme, il est parfait et que ils vont trouver de la perfection en lui, mais en trouvant son cœur, le cœur qu'il a pour l'Évangile et pour l'Église, ils vont être encouragés eux-mêmes dans leur faiblesse à suivre le Seigneur, à marcher avec le Seigneur, à se relever s'ils sont tombés, mais à demeurer sur le fondement. Et c'est pourquoi dans cet épître aux Corinthiens, l'apôtre Paul parle beaucoup du fondement de Jésus-Christ et Jésus-Christ crucifié. Il les ramène à cela. Et la meilleure manière de leur montrer ce chemin, c'est que Paul leur montre sa propre vie. Comment lui-même il a accepté l'œuvre de la mort de Christ dans sa vie, afin que la vie soit manifestée en lui. Donc Paul avait un modèle par sa vie qu'il voulait présenter, représenter aux Corinthiens, leur rappeler ce qu'il a été lui-même. Hein, pour eux, comment il avait donné sa vie. Donc Paul leur dit, soyez mes imitateurs comme je le suis moi-même de Christ. Et ce n'était pas quelque chose qui était spécifique aux Corinthiens, mais Paul parle de la même façon aux Thessaloniciens. Hein. Si nous lisons dans l'épître aux Thessaloniciens, nous allons voir que Paul fait un peu la louange de cette église de Thessalonique en leur disant comment ils ont été ses imitateurs. Dans 1 Thessaloniciens, chapitre 1, au verset 6, il leur dit « Et vous-même, vous avez été mes imitateurs et ceux du Seigneur. Hein? » Donc, il est clair qu'il ne s'agit pas d'imiter un homme qui s'est garé, qui se détourne de la voie du Seigneur, mais on s'assure qu'il suit les voies du Seigneur. C'est pourquoi Paul, quand il dit « Soyez mes imitateurs », il dit « Comme je le suis moi-même de Christ ». Parce qu'on ne peut pas suivre quelqu'un qui simplement se dit serviteur de Dieu, mais on doit avoir le modèle de Christ dans sa vie. Et les Thessaloniciens avaient trouvé ce modèle et ils l'ont imité. Et Paul dit, vous avez été mes imitateurs et ceux du Seigneur en recevant la parole au milieu de beaucoup d'afflictions avec la joie du Saint-Esprit, en sorte que vous êtes devenus un modèle pour tous les croyants de la Macédoine et de l'Achaïe. C'est là aussi que ça devient intéressant, mes frères et sœurs. C'est que lorsque nous trouvons le modèle de Christ dans la vie de ceux qui nous dirigent, ce que nous allons former en tant qu'Église sera un encouragement extrême pour d'autres Églises. Et ça, c'est important que les autres voient ce qui se passe en nous, et c'est ce qui se passe au travers de chacun de nous qui forme le modèle que l'Église doit être pour d'autres Églises. Et ça, c'est très important, parce qu'il y a des églises qui passent par des moments très difficiles dans d'autres pays. Et comment ils ont besoin, eux-mêmes, très souvent, sont un modèle pour nous dans leur souffrance, mais ils ont besoin aussi de se rappeler du modèle que nous sommes. Et ce modèle-là se forme lorsque l'œuvre de Dieu se fait en nous, lorsque nous comprenons nous-mêmes comment marcher avec le Seigneur, comment recevoir la parole de Dieu. Et ils ont reçu la parole de Dieu au travers de l'apôtre Paul, au milieu des persécutions, des tribulations, et les Thessaloniciens étaient devenus un modèle. Cela me rappelle aussi les Romains, hein, les Romains dont Paul dit que leur foi est réputée dans le monde entier, comment ils étaient devenus un modèle de foi, parce que l'Église de Rome était persécutée, ils étaient vraiment dans la tanière du loup. Ils étaient là où il y avait les arènes, où il y avait le gouvernement de Rome, les décisions étaient prises directement contre eux, et c'était quelque chose de vivre dans ce contexte. Mais les Romains ont montré que leur foi était authentique, hein, et ces gens sont des gens tout simplement qui avaient compris l'Évangile et qui certainement avaient aussi écho de ce qui se passait ailleurs et comment ça devait les encourager. Ça, c'est ce qui concerne les Romains. Si je reviens aux Thessaloniciens, non seulement dans la première épître, Paul fait la louange de ce qu'ils sont devenus par l'imitation, mais en 2 Thessaloniciens, Paul leur rappelle encore comment il faut imiter l'équipe apostolique. Dans 2 Thessaloniciens, au chapitre 3, l'apôtre Paul dit dans 2 Thessaloniciens au chapitre 3 et au verset 6, il dit « Nous vous recommandons, frères, au nom de notre Seigneur Jésus-Christ, de vous éloigner de tout frère qui vit dans le désordre et non selon les instructions que vous avez reçues de nous. » Soit dit en passant que nous verrons dans les sessions qui viennent des modèles, des mauvais modèles qu'il ne faut pas suivre. C'est ce dont Jésus parle, c'est ce dont Paul parle ici quand il parle de ceux dont il faut s'éloigner parce qu'ils ne sont pas des modèles de la foi, de la vie chrétienne, donc qui vivent dans le désordre. Mais Paul dit, vous savez vous-même comment il faut nous imiter. Car nous n'avons pas vécu parmi vous dans le désordre. Nous n'avons mangé gratuitement le pain de personne. Mais dans le travail et dans la peine, nous avons été nuit et jour à l'œuvre pour n'être à la charge d'aucun de vous. Ce n'est pas que nous n'en ayons le droit, mais nous avons voulu vous donner en nous-mêmes un modèle à imiter. Voyez, au-delà du droit que Paul avait et toute l'équipe d'obtenir un salaire de ceux dont il prenait soin, Paul voyait plus loin. Il voyait qu'en renonçant à cela, en donnant leur vie, eux-mêmes en allant travailler, ça ne veut pas dire que les choses doivent être ainsi, mais c'est ce que Paul avait ressenti à l'époque, parce qu'il était important qu'il soit un modèle, un puissant modèle. Donc, il s'était abstenu d'un salaire. Il avait donné sa vie pour eux. Et dans quel but? Dans le but de leur donner un modèle à imiter, pour qu'ils apprennent à ne pas vivre dans le désordre. Donc ce n'était pas juste un enseignement, mais c'était une vie, un style de vie. Il leur montrait par leur vie un style de vie. Et l'Église entière devenait un modèle pour toutes les Églises, dans la manière qu'ils vivaient, dans la manière qu'ils affrontaient leur moment difficile, leur persécution. Et il dit la même chose aux Philippiens. Dans l'épître aux Philippiens, donc on voit qu'il dit cela, il laisse entendre cela aux Romains, il en parle aux Thessaloniciens, il en a parlé aux Corinthiens, donc c'est quelque chose qui est dans la parole du Seigneur, c'est un modèle qu'il construit, c'est quelque chose qu'il montre à toutes les églises, comment il faut construire l'église, comment lui-même il construit, pas seulement avec des paroles, mais en étant un modèle. Et il le dit aux Philippiens. Il dit aux Philippiens, au chapitre 3 et au verset 17, il leur dit « Soyez tous mes imitateurs, frères, et portez les regards sur ceux qui marchent selon le modèle que vous avez en nous. » Donc, Paul encourage les Philippiens à être ses imitateurs. Et aussi, pas seulement l'imiter lui, mais ceux qui le suivent, ceux qui l'imitent, à ne pas hésiter à regarder à leur vie, à apprendre de leur vie. C'est ce que Paul voulait qu'il y ait une édification mutuelle à partir du modèle qu'il avait construit. Et lorsque les chrétiens se référaient à ce modèle et vivaient selon ce modèle, eh ben, il devenait une source de grande bénédiction spirituelle pour les chrétiens autour d'eux. Et c'est ce que le Seigneur veut faire dans notre vie. Et parfois, nous sommes un peu perdus avec la parole du Seigneur à essayer de comprendre la théologie chrétienne, mais comment les modèles que Dieu met devant nous, ça vient clarifier pas mal de choses, puisque ça vient nous montrer l'application de ce que le Seigneur enseigne dans sa parole. Les modèles sont importants. Et c'est important, pas seulement de suivre des modèles, mais de devenir des modèles selon le modèle qu'on a trouvé dans le ministère apostolique. Et quand on devient comme cela, eh ben, c'est comme Paul a dit à Timothée, nous serons recherchés parce que notre cœur est pur, parce que nous aimons le Seigneur, nous nous éloignons du mal, nous faisons les choses dans le bon esprit. Eh ben, c'est à ce moment-là que les autres chrétiens vont commencer à se tourner vers nous, à nous écouter, et nous aussi, nous allons pouvoir exhorter les autres, et ça va être une édification mutuelle, parce qu'il y a un modèle qui est conservé. Il n'y a personne qui fait sa propre doctrine, qui suit son propre chemin. Et le modèle est important parce que ça permet de garder le même esprit qui se trouve dans le ministère apostolique. Le même esprit, le même cœur, la même vérité qui se trouve en haut à la tête, qui se trouve en Christ, qui se trouve dans le ministère apostolique, dans l'équipe apostolique, lorsque ce même modèle est trouvé en nous, c'est là que ça devient intéressant, parce que l'Église s'unit. L'Église est réellement unie dans l'esprit. Elle porte un même sentiment, un même cœur. Et c'est là que ça devient intéressant pour l'avancement du royaume de Dieu, là où nous sommes. Donc, voilà pour aujourd'hui. J'espère que vous avez été encouragés et que cela vous incite à donner votre vie pour le modèle, à trouver les modèles que le Seigneur a mis devant vous, de manière à devenir, à être édifiant et à pouvoir édifier les autres. Je vous donne rendez-vous à la prochaine session. Que le Seigneur vous bénisse, vous encourage jusque-là.
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À mi-chemin entre la Méditerranée et l'Atlantique, le Gers, longtemps marqué par les guerres franco-anglaises et les querelles d'influence entre seigneurs locaux, affiche ses places fortes, ses châteaux et ses villages fortifiés comme autant de témoignages de sa forte personnalité. Mais si les amoureux de la bonne chère et de la douceur de vivre devaient se choisir une terre d'élection, nul doute qu'ils se laisseraient séduire par ce département qui se proclame le plus rural de France et où, aujourd'hui comme hier, on communie dans le même amour de la table et de la fête. De Lomagne en Armagnac, d'Astarac en Savès, au-delà des particularismes et des singularités locales, les Gascons mettent leur point d'honneur à perpétuer les rites qui président à un art de vivre érigé en religion. Rond de Lomagne, au nord, la rondeur capiteuse des coteaux de Lomagne domine la vallée de la Garonne. Ces terres fertilisées par une mosaïque de ruisseaux ont permis l'épanouissement d'une agriculture de haute qualité, tandis que l'élevage des volailles occupe une place privilégiée au sein des exploitations familiales. La Lomagne est surtout le premier producteur français d'ail blanc, et il ne faut pas manquer en été les marchés de Saint-Clar et de Beaumont de Lomagne. Si Lectoure se distingue par la grande qualité de ses melons, la cité, principale résidence des comtes d'Armagnac, est aussi l'une des plus anciennes villes du sud-ouest. Elle a été le témoin et la victime d'un des drames les plus sanglants de l'histoire gasconne. Lorsqu'à l'issue d'un long siège, le 6 mars 1473, les troupes du roi de France ravagent la ville et passent la plupart de ses habitants au fil de l'épée. Lectoure retrouve pourtant tout son faste dès la Renaissance et possède de remarquables hôtels particuliers et un quartier médiéval bien conservé. Sur cette terre tourmentée par les différents conflits, où les témoignages du passé abondent, il faut voir la bastide de Dunes, fondée en 1269, et celle de Miradoux, la plus ancienne du Gers, 1253. Il faut visiter le château de Lascagne. De la Casagne, pardon, Saint-Avit-Franda et sa ville des Chevaliers de Malte, la forteresse de Flamarens, restaurée dans les années 1970, ou encore le château de Gramont, dont l'intérieur a été entièrement reconstitué avec le mobilier d'origine. En poussant vers l'ouest, entre Lectoure et Condom, Thérobe, village fortifié, le berceau de la famille de Galard-Thérobe, Hector de Galard, qui combattit les Anglais aux côtés de Charles VII, est devenu le valet de carreau dans le jeu de cartes. Le panache aussi d'Armagnac, au pays des eaux-de-vie, les céréales et les élevages constituent l'autre part importante de l'agriculture et modèlent le paysage. L'effort très important consenti par la mise en valeur du patrimoine architectural a enrichi l'attrait touristique de ce pays qui flirte avec les Landes dans sa partie la plus occidentale. Condom, ancien évêché ou prêchat Bossuet, se distingue par un bel ensemble d'hôtels particuliers des XVIIe et XVIIIe siècles et par son festival international des bandas, ses fanfares populaires qui accompagne les fêtes sur la route des pèlerins de Compostelle, derrière les murs d'une sauveté dont l'origine remonte à 1082, la collégiale de la Romieux du XIVe siècle est un bel exemple du style gothique méridional avec son cloître, sa collégiale Saint-Pierre et ses tours. La Recingle, minuscule village fortifié du XIIIe siècle, s'abrite derrière les remparts remarquablement conservés et possède encore ses tours, son château et son donjon qui fut la résidence d'été des évêques de Condom. Dans ce terroir particulièrement riche en monuments, il faut également faire un détour par l'abbaye cistercienne de Flaren. Outre son cloître et sa salle capitulaire, elle dispose d'un original jardin d'herbes et plantes aromatiques et médicinales et présente une exposition permanente consacrée au chemin de Saint-Jacques. Ne pas manquer non plus la villa gallo-romaine de Séviac. La brique du Savès. Le pays du Savès se dit aussi la Gascogne toulousaine et il est vrai que par ses paysages et son architecture, il s'apparente déjà à la capitale occitane. Ici, la brique est omniprésente. Les collines sont ponctuées d'innombrables pigeonniers et à Lombèze, la cathédrale Sainte-Marie, édifiée à la même époque que les Jacobins de Toulouse, trahit la même inspiration. Cette terre est généreuse et pratiquement vouée à l'or rose. Le lundi, les foies, les volailles au ventre gonflé, qui s'étalent à perte de vue sur le marché au gras de Samatan, constituent un spectacle étonnant. Parmi les curiosités de ce pays figure encore le musée
campanaire de l'île Jourdain, unique en son genre en Europe. Et bien sûr, la transition de l'Astarac. En pays d'Astarac, l'influence pyrénéenne se fait déjà sentir. Les collines se font ici plus ambitieuses et par temps clair, le visiteur domine toute la chaîne. La Bastide de Mirande mérite bien le nom que lui attribue Eustache de Beaumarchais, son fondateur, digne d'être admiré. Outre la cathédrale Sainte-Marie, avec ses verrières du XVIIe siècle, ses tourelles et ses clochetons, le musée des Beaux-Arts et des Arts décoratifs présente une très intéressante collection de peintures italiennes du XVe au XVIIIe siècle et flamandes XVIe et XVIIe siècle. À voir également les vitraux de l'église de Cessan, attribués à l'école d'Arnaud de Maulle, et l'abbatiale de Simore, restaurée par Viollet-le-Duc. À proximité, le monument à la résistance de Mélan rappelle le combat qui opposa maquisards et allemands. 84 résistants furent tués et reposent au pied du sanctuaire. En descendant vers le cœur de la Gascogne, il ne faut pas hésiter à vagabonder et à se laisser séduire par les nombreux villages qui tous cachent quelques attraits. Saint-Blanchard et son château, Mazob, Montesquieu ou encore Marciac, au lieu de la musique de jazz.

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Bonjour à toutes et à tous. Aujourd'hui, nous allons évoquer Sonny Rollins, géant du saxophone et géant du jazz, qui est mort il y a quelques jours, le 25 mai 2026. Il avait 95 ans. Et là, je dois vous le dire, il faut être honnête, je reprends le titre de Francis Marmande dans Le Monde quand il a fait la nécrologie de Sonny Rollins. Sonny Rollins, c'est une légende. Il avait joué avec tous les grands musiciens du jazz moderne. En fait, il en faisait partie. Il a joué avec Charlie Parker, avec Dizzy Gillespie, avec Miles Davis, avec John Coltrane. John Coltrane, une seule fois ensemble, mais ils se connaissaient très bien, ils ont échangé très souvent. Mais ils ont joué, c'est sur le disque Tenor Madness. Il y a un morceau, Tenor Madness, où ils jouent tous les deux. C'est leur seule rencontre. Il a joué aussi dans un quintet extraordinaire, c'est celui de Clifford Brown, avec Max Roach, Clifford Brown le trompettiste. Et on peut le dire, je vous en parlerai tout à l'heure, c'est au fond le rival de Miles Davis, Clifford Brown. Et malheureusement, il est mort à 26 ans, donc en 1956, et il n'a pas pu avoir la carrière qu'a eu Miles Davis. Mais c'est très très différent comme jeu, mais très très important aussi. Et puis, il a joué avec des musiciens beaucoup plus modernes que lui, Sonny Rollins, comme Ornette Coleman, Don Cherry, donc les représentants du nouveau jazz, du free jazz, et ce qu'on appelle aussi New Thing. Et il a joué, il aimait beaucoup les anciens, et il a fait aussi un très beau disque avec Coleman Hawkins. Nous en écouterons un morceau. Il faut le dire, Sonny Rollins, il possédait une technique impressionnante. Deux fois, il s'est arrêté pour penser, réfléchir à l'art et à la musique, mais aussi pour améliorer très nettement sa technique au saxophone et sa technique musicale. À côté de cela, il possédait un entrain, une puissance et surtout, il faut le dire, une imagination, on pourrait dire une faconde ou une inspiration tout à fait hors du commun. Je pense qu'il n'y a qu'un autre musicien qui était comme ça, si vous le connaissez, c'est Lionel Hampton. L'un comme l'autre, si vous les mettez sur scène, ils peuvent improviser pendant une heure et rien ne les arrête et ils sont toujours inventifs face au thème qu'ils étaient en train de jouer au début. Il est d'origine caribéenne, des Antilles, même s'il est né à New York, mais ses parents étaient des îles Vierges. Il a toujours gardé dans sa manière de jouer un côté dansant et entraînant. Et au fond, le thème qui est devenu un peu son hymne, c'est Saint Thomas, et nous allons le découvrir. Vous allez voir, il est très influencé par cette musique-là, et il gardera cette influence toujours. Alors, nous allons écouter Saint Thomas, mais nous montrerons aussi quelques moments importants de sa carrière, et c'est pour ça que je pense qu'on a fait un florilège, pas toutes les époques, c'est impossible. Il a vécu 95 ans, et il a joué jusqu'à 82 ou 83 ans. Vous voyez, c'est une carrière très très longue, mais nous écouterons des morceaux, à mon avis, très intéressants de toute sa carrière. Commençons pour le découvrir par Saint Thomas.

Saint Thomas est extrait du disque Saxophone Colossus. C'est un peu le symbole de Sonny Rollins. C'était quelqu'un de très grand, de très costaud, de très imposant, même quand il jouait surtout quand il jouait sur scène. Et il a un disque de lui, celui de 56, qui l'a fait connaître un peu par-dessus tout, qui s'appelle Saxophone Colossus, le colosse du saxophone. Alors, il était accompagné par Tommy Flanagan au piano, Doug Watkins à la contrebasse et Max Roach à la batterie. Max Roach est un batteur qui l'accompagnera très souvent. Alors, sur ce disque, il y a aussi de très très beaux morceaux, Blue Seven, Moritat, et que je vous conseille d'écouter dans vos loisirs. Alors, après ce morceau, je voulais vous faire écouter le tout début de Sonny Rollins, les tout débuts, 51. 51, il a 21 ans. À l'époque, eh bien, on débutait dans le jazz comme ça, on commençait pas trop tôt, et c'est le premier enregistrement, et ça s'appelle I Know, ça sera un 78 tours, et puis après, il sera mis sur les anthologies de Miles Davis. Pourquoi? Eh bien, parce que sur ce disque, Sonny Rollins est accompagné au piano, je le dis bien au piano, par Miles Davis. Alors ça, c'est quelque chose, donc pas la trompette. Il est accompagné de Persis à la contrebasse et de Roy Haynes à la batterie. Et pour Miles Davis, il faut savoir, il était pianiste, pas un excellent pianiste, mais il jouait du piano. On le voit sur une photo en train de montrer à Bill Evans, le grand pianiste, comment il faut faire jouer certaines choses. Et surtout, il a joué aussi sur un disque Milestone, où il s'entendait plus avec son pianiste, le pianiste est parti. Et c'est lui qui a accompagné les autres musiciens. Et sur un morceau, Side the Head, on l'entend jouer, c'est vraiment formidable. Alors, voilà, c'est les deux moments de Miles Davis au piano. Écoutons I Know, vous le verrez, Sonny Rollins en 51. En fait, c'est très très proche de Charlie Parker. On croirait du Charlie Parker transposé au saxophone ténor. Sur cette manière de faire, c'est un démarquage du morceau Confirmation de Charlie Parker, mais avec un thème un peu changé, mais sur les mêmes accords, et ça s'appelle I Know.

après I Know, je sais, eh bien, nous allons écouter un morceau qui est très très important dans la vie à la fois de Sonny Rollins et de Miles Davis, c'est In Your One Sweet Way. C'est un morceau qui date de 55, et Miles Davis est accompagné par Sonny Rollins au saxophone, Tommy Flanagan au piano, Paul Chambers à la contrebasse et Art Taylor à la batterie. Et je voulais vous le faire écouter parce que 1926, c'est l'année aussi de naissance de Miles Davis. Et aujourd'hui, on est en 2026 et donc c'est le centenaire de sa naissance. Et on parle beaucoup puisque en 56, c'est la naissance et il devient vedette du fameux premier quintet de Miles Davis avec John Coltrane. Et bien juste avant, et Miles Davis connaissait bien Sonny Rollins, je crois qu'il aurait bien voulu avoir un premier quintet avec Sonny Rollins et les accompagnateurs lui-même, Sonny Rollins, et Tommy Flanagan, le pianiste, qui n'a plus joué après avec Miles Davis, mais qui est un très bon pianiste. Alors j'avais envie de vous faire écouter ce faux premier quintet, mais qui a existé, il est enregistré, et vous pouvez le voir, il est dans la collection de Miles Davis, le Complete Prestige Recording, donc, tout ce que Miles Davis a enregistré pour le label Prestige. Et en fait, Rollins, lui, n'a pas souhaité jouer avec Miles Davis. Il jouait en studio, oui, mais faire les tournées avec lui, non. C'est un peu étrange. Et en fait, il faut le dire, John Coltrane n'était absolument pas du tout connu à l'époque, en 55, et Miles Davis a lui proposé la place, aidé par les musiciens qui l'entouraient. Et en fait, Coltrane va se révéler et devenir un des musiciens les plus importants du jazz. Vous voyez à quoi tiennent les choses. Écoutons In Your One Sweet Way. Et je le signale parce que In Your One Sweet Way, ça veut dire dans votre chemin ou dans votre manière de faire douce. Et ça représente assez bien la musique de Miles Davis par rapport au bebop, qui est une musique plus cool et donc plus détendue. Écoutons In Your One Sweet Way.

Sonny Rollins, je vous l'ai dit, est décédé. Son entourage laisse entendre qu'il avait des problèmes de respiration, de souffle. Peut-être qu'à son âge, 95 ans, pour un saxophoniste de jazz, donc pour un souffleur, ce n'est pas complètement anormal. Mais c'est quand même paradoxal quand on connaît le souffle qu'il avait pour jouer. Il avait une puissance de souffle, comme aucun autre saxophoniste, sauf peut-être John Coltrane. Alors je voulais vous le montrer, ça, dans la formation, le quintet auquel il va participer, mais réellement et pleinement. Ça n'a pas été celui de Miles Davis, mais ça a été celui de Clifford Brown, très grand trompettiste, et Max Roach, très bon batteur. Donc j'ai choisi un morceau, on aurait pu en choisir d'autres, mais là c'est un disque de Sonny Rollins, bien qu'ils jouaient tous les trois ensemble, c'est pas un disque de Clifford Brown et Max Roach, mais vous verrez la qualité d'improvisation de Sonny Rollins et de Clifford Brown. Vous le verrez, totalement opposé au côté cool de Miles Davis. Et nous allons écouter donc Valse Haute. C'est en 1956, et les valses, il n'y avait pas encore beaucoup dans le jazz. Après, c'est devenu très à la mode. C'est une des premières. Donc voilà, l'autre quintet de Sonny Rollins, Clifford Brown et Max Roach.

Après cette période de son jeu dans le monde du jazz, eh bien Sonny Rollins va s'arrêter, c'est en 59-60. Il va s'arrêter vraiment 2 ans où il va méditer et il va jouer souvent sur le pont de Williamsburg à New York. Et le disque qu'il fera en sortant de cette période de réflexion et d'amélioration de son jeu, période d'ailleurs, il faut le dire, il a beaucoup rencontré John Coltrane aussi, ils ont beaucoup discuté, eh bien, s'appelle le disque The Bridge. Williamsburg était un pont, et le bridge, c'est aussi le pont entre le jazz qu'il faisait avant et le jazz qu'il va faire à partir de maintenant. Ce disque sort en 1962. Alors, il n'est plus accompagné par des pianistes. D'ailleurs, Sonny Rollins n'aimait pas beaucoup les pianistes, mais pas parce qu'il les trouvait mauvais musiciens, pas du tout. C'est parce que c'est un instrument harmonique, à mon avis, et qui bride l'improvisation, parce qu'il répète les accords du thème et de manière très forte. Alors que lui, il aime improviser un peu librement, et vous le savez, les musiciens de jazz moderne ont très souvent, ils font des changements d'accords, ils passent par-dessus les accords qui existent. Et donc avec un guitariste, là c'est Jim Hall, eh bien je pense qu'il se sentait un peu plus libre. Alors nous allons écouter, mais pas complètement, 2 exemples de morceaux. Le premier c'est Without a Song, vous le verrez avec Jim Hall, Bob Cronshaw et Ben Ridley. Et le deuxième, eh bien c'est The Night at a Thousand Eyes, qui est très connu en France parce qu'il a été le générique de Bernard Pivot pour Bouillon de Culture, vous savez, l'émission qui a suivi Apostrophe. Écoutons donc Without a Song et A Night at a Thousand Eyes.

Je vous l'ai dit tout à l'heure, Sonny Rollins aimait beaucoup, il fait partie des grands musiciens, il aimait beaucoup ceux de sa génération, mais il aimait beaucoup aussi les saxophonistes précédents, au moins deux qui sont très connus, Lester Young et Coleman Hawkins, mais surtout Coleman Hawkins, qui est quand même un musicien assez proche de lui, un son très puissant, une manière de jouer très libre. Et bien cette rencontre a eu lieu, donc en 63, dans cette série des disques qui sont chez RCA, et j'avais envie de vous faire écouter une partie d'un morceau qui s'appelle Summertime. Vous savez, c'est le thème de Gershwin dans Porgy and Bess. Et en fait, c'est la rencontre du père du saxophone, ténor, Coleman Hawkins, avec un des plus brillants, jeunes, à l'époque, saxophonistes, Sonny Rollins.

Sonny Rollins a été un des musiciens, un des premiers saxophonistes à jouer, je vais dire, sans piano du tout ou sans guitare, c'est-à-dire avec une contrebasse et une batterie, et même tout seul. Coleman Hawkins avait commencé, il avait enregistré aussi des morceaux seul. Et je voulais vous montrer un exemple de cette manière de faire, qui est quand même, qui représente une très grande liberté, un souhait de grande liberté. Ce disque s'appelle East Broadway Rundown, donc c'est la descente d'un grand boulevard de New York, avec tous les bruits de tout le fond de bruit de, qu'il y a à New York, et qui peut représenter aussi une Afrique mythique, tout ce qui se passe dans la forêt, dans la nuit, etc. Et le thème que j'ai choisi, c'est We Kiss in a Shadow, donc nous embrassons dans l'ombre. Et Sonny Rollins est accompagné par la section rythmique de John Coltrane, Jimmy Garrison à la contrebasse et Elvin Jones à la batterie. Donc vous voyez, c'est une rencontre, pas avec Coltrane, mais avec les musiciens qui ont accompagné Coltrane. C'est en 1966, c'est vraiment une autre période de Sonny Rollins, mais écoutons cette grande liberté de Sonny Rollins.

Dans la troisième partie de sa vie, Sonny Rollins acceptera les expériences musicales. Je pense à Ornette Coleman, à Don Cherry. Il a joué aussi avec les Rolling Stones. Il est sur le disque Tattoo You. Et il a fait des albums en solo. Et puis, il y a une rencontre que j'aime beaucoup. C'est avec un des jeunes trompettistes, Roy Hargrove, vous voyez. Nous avons eu Miles Davis, nous avons eu Clifford Brown. Eh bien, un trompettiste beaucoup plus récent, Roy Hargrove. Et ce disque s'appelle Road Shadow Volume 2. Ce sont les grandes tournées qu'il faisait. C'était des concerts où il jouait très longtemps. Il a été très, très apprécié du public. Et nous allons entendre I Can't Get Started With You. C'est un des grands classiques des trompettistes, joué par Roy Hargrove et bien sûr Sonny Rollins.

Sonny Rollins nous a quittés. Il a rejoint le paradis des très grands jazzmen, des très grands musiciens. Mais en fait, il n'est pas mort, il n'est pas vraiment mort. Sa musique, ses albums, ses enregistrements en studio ou en public restent et nous pourrons toujours les écouter. Et donc, nous pourrons toujours le fréquenter. Bonne fin de journée.

0: Bienvenue à tous dans votre flash d'information pour ce lundi. On commence celui-ci avec un point international avec le patron d'Anthropic qui appelle à ralentir la course à l'intelligence artificielle dans un texte publié samedi. Dario Amodei estime que les progrès de l'IA vont désormais trop vite pour permettre aux dispositifs de sécurité de suivre. Il cite notamment un incident récent impliquant des agents d'OpenAI qui, lors des tests, ont réussi à sortir de leur environnement prévu et à mener des actions non autorisées sur Internet. Dario Amodei donc redoute qu'avec des systèmes plus puissants, ce type de comportement puisse avoir des conséquences beaucoup plus importantes. Il estime ainsi qu'un essaim d'agents pourrait, dans 6 à 12 mois, être capable de prendre le contrôle d'une grande partie d'Internet et de provoquer potentiellement des centaines de milliards de dollars de dégâts. Le patron d'Anthropic précise toutefois qu'il ne demande pas d'arrêter complètement le développement de l'IA. Il propose plutôt de ralentir son rythme avec notamment des évaluateurs indépendants ayant accès au système des entreprises, de règles communes entre les principaux acteurs et une coopération internationale. Son appel a notamment reçu le soutien de Sam Altman, le patron d'OpenAI. Poursuivons maintenant avec de la politique française. Emmanuel Macron et son Premier ministre Sébastien Lecornu atteignent leur plus bas niveau de popularité depuis le début du quinquennat. Et oui, selon le dernier baromètre Ipsos pour la Tribune dimanche, publié donc ce week-end, seuls 16% des Français interrogés ont une opinion favorable de l'action du président de la République, soit 5 points de moins qu'en juillet. À l'inverse, 81% portent désormais un jugement défavorable sur son action. Sébastien Lecornu n'échappe pas à la chute, il recueille 20% d'opinions favorables en baisse de 7 points. Dans ce sondage, le pouvoir d'achat reste de loin la première préoccupation des Français, citée par 54% des personnes interrogées. Suivent ensuite l'avenir du système social à 40%, puis l'environnement et l'immigration à 31% chacun. Une photographie de l'opinion à quelques mois de la présidentielle de 2027, alors que le contexte économique et politique reste particulièrement tendu. Allez, on va poursuivre en parlant de notre gouvernement français qui veut reprendre son projet d'interdiction des réseaux sociaux pour les moins de 15 ans. Après la censure du précédent texte par le Conseil constitutionnel en août, Emmanuel Macron affirme qu'une nouvelle rédaction a été trouvée pour tenter de respecter à la fois la Constitution française et le droit européen. Plutôt que de viser directement certaines plateformes, le gouvernement envisage de cibler une dizaine de fonctionnalités jugées particulièrement nocives ou addictives pour les jeunes, comme la lecture automatique des vidéos, certaines notifications nocturnes ou les échanges avec des comptes inconnus. Une exception pourrait également être prévue entre 13 et 15 ans avec l'accord des parents. Paris souhaite désormais inscrire cette protection dans un cadre européen. Emmanuel Macron demande à Bruxelles d'instaurer une interdiction commune dans toute l'Union européenne. Pour les moins de 15 ans, Ursula von der Leyen doit présenter ses propositions mercredi 16 septembre. L'objectif affiché par Emmanuel Macron reste une mise en œuvre avant son départ de l'Élysée au printemps 2027. Et on va poursuivre en parlant toujours politique, cette fois-ci avec Marine Le Pen, puisque le logement était au cœur de son discours de rentrée ce dimanche à Hénin-Beaumont. La candidate du Rassemblement National à la présidentielle de 2027 propose notamment de donner une priorité aux Français pour l'accès au logement social et de leur réserver le bénéfice des aides personnalisées au logement, les fameuses APL. Elle souhaite également instaurer une priorité pour les jeunes Français dans l'accès au logement étudiant. Aujourd'hui, les APL ne sont pas réservées aux Français. Des ressortissants de l'Union européenne, de l'espace économique européen et de la Suisse peuvent notamment y avoir droit, tout comme certains étrangers disposant d'un titre de séjour et remplissant les conditions prévues. Les règles ont toutefois été durcies depuis le 1er juillet pour certains étudiants extra-communautaires. Ceux titulaires d'un visa ou titre de séjour étudiant doivent désormais, sauf exception, bénéficier d'une bourse sur critères sociaux pour conserver ou obtenir une aide au logement. La proposition de Marine Le Pen constituera donc un changement supplémentaire et important des règles actuelles. Elle s'inscrit dans une politique de priorité nationale que la candidate souhaite appliquer plus largement et notamment au logement. On va poursuivre en parlant des retraités qui pourraient devoir participer davantage aux économies prévues par le gouvernement dans le budget 2027. Dimanche, le ministre du Travail, Jean-Pierre Farandou, eh bien, estimé qu'il n'était pas illogique de demander un effort aux retraités. Il souhaite notamment ouvrir une discussion sur la manière de revaloriser leurs pensions, tout en refusant pour l'instant de préciser quels retraités seraient concernés. Deux pistes sont actuellement sur la table. La première consisterait à moins revaloriser, voire à ne pas revaloriser les pensions en fonction de l'inflation. La seconde permettrait de conserver cette indexation, mais en réduisant ou en supprimant l'abattement fiscal de 10% dont bénéficient les retraités. Selon le ministre du Budget, David Amiel, l'indexation de l'ensemble des pensions coûterait plus de 6 milliards d'euros en 2027. Le gouvernement cherche au total plusieurs dizaines de milliards d'euros d'économies pour boucler son budget pour l'année prochaine. Aucune décision définitive n'a encore été prise donc concernant ce sujet. Passons maintenant à de l'information bien plus régionale, puisque direction Rouen, avec la rentrée politique qui se fait aussi sur le terrain judiciaire, puisque Marine Caron, présidente du groupe d'opposition Réussir Rouen, a déposé un recours devant le tribunal administratif contre le nouveau règlement intérieur du conseil municipal. Adopté en juin, ce règlement modifie notamment les conditions dans lesquelles les groupes politiques peuvent présenter des motions. Selon Marine Caron, alors que chaque groupe pouvait jusqu'ici proposer une motion par séance, eh bien le nouveau dispositif limite désormais cette possibilité à la moitié des groupes pour certains débats de la politique municipale sans vote ni amendement. Eh bien, l'élu estime que cette modification porte atteinte aux droits de l'opposition et au pluralisme au sein du conseil municipal. Elle parle d'un excès de pouvoir et affirme ne pas contester le droit de la majorité à gouverner, mais vouloir défendre les moyens dont disposent les élus d'opposition pour exercer leur mandat. Le juge des référés doit rendre sa décision mardi 15 septembre. Et puis on va terminer avec une idée d'activité plutôt originale, avec un avis aux amateurs de chasse au trésor, puisqu'à partir de ce mercredi 16 septembre, une mystérieuse réplique du Gros Horloge sera cachée quelque part dans l'agglomération rouennaise. Baptisée Emma et l'horloge perdue de Rouen, cette chasse au trésor propose de résoudre 15 énigmes pour découvrir progressivement l'endroit où le trésor a été enterré. Et pour guider les participants, eh bien les organisateurs ont choisi une figure bien connue de la région, Emma Bovary, l'héroïne du roman de Gustave Flaubert. Des personnages donc de Madame Bovary, mais aussi des personnalités rouennaises contemporaines apparaîtront au fil des énigmes. Certaines pourront être résolues depuis chez soi, tandis que d'autres nécessiteront de se rendre dans différents lieux de l'agglomération. Le jeu est ouvert à un large public, avec également des parcours adaptés aux enfants. Quant au trésor, eh bien il s'agit d'une réplique du Gros Horloge, réalisée à partir de matériaux recyclés, notamment de bois, de polystyrène, de métal et recouvert de feuilles d'or. Bref, n'hésitez pas à participer à cette chasse au trésor qui commencera à partir de ce mercredi 16 septembre sur la page YouTube Emma et l'horloge perdue de Rouen. C'est la fin pour ce flash d'information et nous vous souhaitons de passer un très bon moment avec vos autres programmes sur Radio La Sentinelle.
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0: Amis auditeurs, bonjour. Docteur, bonjour.
1: Bonjour.
0: Bienvenue pour parler de médecine préventive, on le dit, parce que le projet de ces émissions est d'aider à préserver ce capital santé que nous avons tous eu, de manière inégale, il est vrai, mais quand même tous reçus un petit peu dans notre berceau. On a parlé de l'alimentation, on a parlé des problèmes engendrés par l'absorption de toxiques tels que l'alcool, le tabac, les médicaments pris de façon un peu anarchique, quantité de problèmes que l'on peut générer avec ces erreurs. Et on aborde maintenant le côté exercice physique. On en parle beaucoup dans tous les médias, qu'il s'agisse de télévision, de radio, de revues. On donne des conseils, mais j'aimerais qu'à la base, vous nous expliquiez pourquoi est-ce qu'il faut faire de l'exercice physique, qu'est-ce que cela apporte et comment est-ce que nous fonctionnons finalement, dans quelle mesure cet exercice physique intervient dans notre quotidien.
1: Bon, il faut d'abord rappeler un constat, c'est que nous ne marchons plus, nous ne faisons plus beaucoup d'exercices pour la plupart d'entre nous, les citadins, et même peut-être les paysans sur leur tracteur, etc., ne marchent plus, ne font plus beaucoup d'exercices physiques. Il y a encore des métiers où ça existe, mais pour la plupart d'entre nous, je crois que nous sommes privés d'exercices. Et il y a des constats qui ont été faits. Un des auteurs qui a peut-être mis l'exercice physique moderne à la mode, c'est le docteur Cooper, qui était un médecin militaire américain, qui avait fait des études et il a inventé ce fameux mot de aerobics, hein, qui est devenu maintenant tout à fait un mot dans notre jargon moderne, les exercices aerobics. Il avait simplement fait des constatations cliniques. Il avait constaté que lorsque quelqu'un était malade, et dans certaines formes de maladies, si on arrivait à lui faire faire de l'exercice physique, il améliorait ses performances physiques, bien sûr, mais qu'il améliorait sa maladie.
0: Que sa maladie régressait.
1: Oui, que ça s'améliorait, qu'il avait... Alors, l'exemple que l'on donne, c'est celui des maladies cardiovasculaires, c'est-à-dire les maladies des artères. Et l'exemple le plus concret de maladie cardiovasculaire, c'est l'infarctus du myocarde ou l'angine de poitrine. C'est lorsqu'il y a une petite artère dans le cœur qui va se rétrécir, va provoquer une douleur thoracique et ensuite peut se boucher et donner donc une maladie extrêmement grave qu'on appelle l'infarctus du myocarde, dont certains pourront mourir et d'autres pourront évidemment réchapper grâce à des traitements très très sévères, mais qui est quand même risque d'être un handicap par la suite. Donc c'est vraiment l'exemple de maladie de civilisation. Et pour une part, nous en avons parlé au cours de l'alimentation, il y a des dépôts de graisse qui se font dans ces artères, qui sont toutes petites, rappelons-le, à peu près au départ peut-être 3/4 centimètre de diamètre, ensuite tout petit. Des dépôts de graisse, cette graisse est bien connue, ça s'appelle le cholestérol qui va se déposer dans ces artères vont être rétrécies et le sang ne pourra pas plus passer pour alimenter le cœur.
0: On a eu l'occasion de le voir, donc ces dépôts de graisse sont suscités en partie par le type d'alimentation,
1: oui.
0: Mais dans quelle mesure l'exercice physique, lui, intervient ?
1: Alors, justement, on a fait des découvertes cliniques d'abord. On a vu que des gens qui avaient de l'angine de poitrine, si on leur faisait faire de l'exercice progressivement, eh bien, petit à petit, cette angine de poitrine pouvait diminuer, pouvait s'améliorer. Et puis, on a regardé de plus près. Maintenant, on a des moyens d'investigation. On fait des coronarographies. On va regarder avec des radios un peu perfectionnées. Et on s'est aperçu que lorsqu'on fait de l'exercice physique, les artères se dilatent. Et comme la maladie, c'est que l'artère, elle est justement rétrécie, un peu bouchée, donc la dilatation est une bonne chose. Et puis non seulement ça, on a constaté que ceux qui faisaient de l'exercice physique avaient un taux de cholestérol dans le sang qui diminuait parce que on ne sait pas toujours les mécanismes, mais il y avait moins de cholestérol. Et que le fait de faire de l'exercice, donc, était en quelque sorte une façon, non pas de guérir, mais en tout cas de stabiliser cette maladie particulièrement grave.
0: Mm-hmm.

0: Vous nous avez dit, docteur, comment ces découvertes avaient été faites, le rapport entre l'exercice physique et l'amélioration au niveau des maladies cardiovasculaires. Vous avez parlé d'études cliniques, je crois. Est-ce que vous pourriez nous préciser comment cela se passait, en quoi cela consistait?
1: En fait, l'idée un peu géniale, entre guillemets, du docteur Cooper a été de constater que la consommation d'oxygène, plus on pouvait consommer de l'oxygène, mieux on se portait. C'est-à-dire que les tissus ont besoin pour être en bonne forme d'oxygène et que si on pouvait absorber une quantité plus importante d'oxygène, c'était mieux. Et un des moyens pour absorber de l'oxygène, c'était justement de faire de l'exercice physique parce qu'on augmente la capacité du poumon, on augmente la possibilité qu'a le cœur de pomper le sang, c'est-à-dire qu'il y a un ralentissement du cœur par l'exercice physique, donc il pompe plus efficacement parce que une pompe qui va trop vite, ça c'est moins efficace, et que plus d'oxygène arrivait au niveau des tissus, et donc que tous les tissus étaient améliorés par le fait de faire de l'exercice physique. Donc non seulement au point de vue cardiovasculaire, ça allait mieux, et là il a pris des bonhommes. Hein, des hommes, des jeunes, et il les a fait faire des exercices sur un tapis roulant, en accélérant, en augmentant
0: La vitesse du
1: la
0: tapis.
1: vitesse du tapis et puis la pente, hein, il y a des artifices, et donc il a réussi à démontrer que si quelqu'un faisait de l'exercice physique régulièrement, il y avait un tas d'effets bénéfiques qui venaient comme ça, parce que justement on prenait l'habitude d'absorber davantage d'oxygène. Alors, les effets bénéfiques, c'était un rythme cardiaque plus lent, et ça c'est quand même déjà quelque chose, parce qu'un cœur qui bat plus lentement, c'est quelque chose de bien. Et puis ensuite, il a remarqué que la tension artérielle se stabilisait, donc chez les hypertendus, et l'hypertension est une cause de maladie cardiovasculaire, donc l'hypertendu s'améliorait, il y avait une tension artérielle qui baissait grâce à l'exercice physique qui était fait. Le taux de cholestérol, je crois l'avoir déjà dit, diminuait dans le sang, ça aussi, ça a été une découverte. On n'a pas toujours compris les mécanismes, mais peu importe. Il y avait donc tous les facteurs qui étaient réunis pour que la maladie de ces artères diminue. Donc c'était vraiment quelque chose de préventif. Comme par ailleurs, alors là, on voit comment les choses sont. Lorsqu'on a un mode de vie plus sain, on adopte en général d'autres habitudes plus saines, c'est-à-dire lorsqu'on fait de l'exercice physique régulièrement, on a constaté que les gens avaient tendance d'abord à s'arrêter de fumer parce qu'ils trouvaient que c'était incompatible et ensuite ils s'alimentaient mieux. Et donc vraiment le fait primaire de faire de l'exercice physique a toute une chaîne de réactions qui fait que les gens adoptent un mode de vie qui est beaucoup plus sain. Donc c'était une découverte un peu simpliste, mais avec des conséquences tout à fait impensables. Et je me souviens de la description qu'avait fait un de mes collègues sur le fait que parce qu'il avait recommencé à faire de l'exercice physique, justement, il s'était dit, bon, ben pourquoi fumer? C'est quand même pas logique, donc j'arrête de fumer. Ensuite, il s'était arrêté de boire de l'alcool habituellement. Puis ensuite, il avait adopté une alimentation parce que il voyait que c'était plus propice à un meilleur état de santé. C'est donc une espèce d'expérience que font les gens et ils se trouvent beaucoup mieux quand ils font de l'exercice physique. Ça, c'est l'aérobics, voilà.
0: Mais par contre, on peut continuer à penser que, en gardant à la limite les mêmes habitudes alimentaires, quelqu'un qui fera de l'exercice physique supportera mieux ses erreurs alimentaires. Est-ce qu'il y a quand même des incidences? La personne qui a peut-être l'habitude de manger un peu gras, est-ce que son état va quand même s'améliorer rien qu'en faisant de l'exercice physique?
1: Bon, très honnêtement, je ne crois pas qu'il y a eu enfin, à ma connaissance, je ne connais pas d'expérimentation clinique vraiment sérieuse qui aurait pu être faite dans ce domaine-là, en prenant des groupes de personnes qui font de l'exercice et qui mangent mal, et des gens qui font de l'exercice et qui mangent bien. Je ne connais pas de travaux qui ont pu être faits, peut-être qu'il y en a eu, mais je n'en ai pas connaissance. Je suis personnellement persuadé que la santé est un tout et que, si vous voulez, je vais peut-être répondre autrement que par l'alimentation. Les fumeurs ont l'impression que s'ils font beaucoup d'exercices physiques, ça va éliminer et décrasser les trucs. C'est faux. Là, c'est démontré que c'est faux. On ne peut pas compenser une mauvaise habitude par une bonne habitude. Il faut avoir que des bonnes habitudes.
0: Donc éliminer.
1: Je suis un peu sévère, mais je crois que et ce qui est remarquable, c'est qu'en général, une bonne habitude entraîne une autre et on entraîne une autre. Donc c'est presque une question d'état d'esprit, me semble-t-il.
0: Et cet état d'esprit, d'après vos observations, est-ce que cela peut commencer par un bout comme par un autre? C'est-à-dire que la personne qui découvre une alimentation peut aller vers le sport ou vice-versa, une personne qui arrête de fumer va se mettre à manger mieux.
1: Oui.
0: Peu importe finalement dans quel sens on part.
1: Il me semble, moi, que c'est l'exercice physique qui entraînera plus facilement le reste.
0: Mmh.
1: Mais ça, c'est un jugement personnel très critiquable.
0: D'où son importance. Alors, il est vrai que de nos jours, même sans être particulièrement paresseux, on ne sollicite pas trop ses poumons. D'abord, on le dit, on ne respire pas à fond.
1: Oui.
0: Mais en plus, on n'a plus à aller chercher le bois à la cave, on n'a plus à aller chercher l'eau à la pompe. Enfin, il y a quantité de gestes qui étaient à faire dans les décades précédente qui n'existe plus maintenant.
1: C'est bien pour ça qu'il s'agit bien d'une maladie de civilisation. Et je dis toujours à mes clients qui viennent me voir à mon cabinet, mais vous avez mis votre voiture au bas de l'immeuble et s'il n'y a pas une place de parking là, vous êtes très très
0: frustré.
1: Vous avez pris l'ascenseur, j'ai un cabinet au troisième étage, vous avez pris l'ascenseur et vous allez le reprendre pour redescendre. Et ils me répondent toujours oui. On est donc dans un contexte où on ne fait plus d'efforts physiques, où tout est là. Lorsque vous avez dans un terminal d'avion un couloir qui dépasse je ne sais pas combien de mètres, mais il y a un tapis roulant, parce qu'on n'imaginerait pas que des voyageurs si pressés puissent faire... Il est vrai que quand on traverse un océan, après ça, marcher, ça paraît peut-être un peu désuet. Enfin bref, nous sommes dans une civilisation de non-marcheurs. Et là où les enfants autrefois allaient à pied à l'école, maintenant on les mène en voiture au bus qui va les mener à l'école. Donc c'est comme ça. Donc nous sommes obligés en quelque sorte de réinventer l'exercice physique comme un mode de vie parce que notre mode de vie nous interdit en quelque sorte tout exercice.
0: On se retrouve donc très bientôt, docteur, pour justement découvrir comment pallier à ce problème de civilisation.
1: Volontiers.
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1: Amis auditeurs, bonjour, bienvenue à l'écoute de cette émission où nous vous avions promis de découvrir ensemble la parabole du serviteur impitoyable que vous pouvez trouver dans votre Bible au chapitre 18 de l'Évangile de Matthieu. Christophe Selmar, bonjour.
2: Bonjour Dany, bonjour aussi à vous tous, chers amis auditeurs.
1: Je rappelle que vous êtes à la fois psychologue et professeur de Bible, ce qui est très important, il me semble, pour la découverte de ces paraboles, parce que c'est très humain comme enseignement.
2: L'Évangile, c'est une bonne nouvelle pour les hommes. L'Évangile est un humanisme. Jésus dira que je suis venu pour donner la vie. Et je crois qu'il faut lire ces paraboles, comme d'ailleurs toute la Bible, en se posant la question en quoi cet enseignement me concerne pour que je sois un homme, une femme équilibré, capable de rencontrer les autres, capable, comme dit le texte de l'apôtre Paul, capable de porter du fruit, hein, d'être en harmonie avec la volonté d'un Dieu d'amour.
1: Alors une parabole qui s'intitule « Le serviteur impitoyable », une fois de plus, on retrouve quelque chose d'un petit peu surprenant, incohérent. Un serviteur qui est impitoyable, ça ne va pas de pair.
2: Alors cette parabole d'abord met en scène, avant un serviteur impitoyable, un maître miséricordieux.
1: C'est une histoire qui n'est pas non plus toujours classique.
2: C'est une histoire étonnante qu'on va d'ailleurs lire pour ensuite la mettre dans son contexte et ainsi comprendre ce que Jésus veut enseigner.
1: Donc nous sommes dans l'évangile de Matthieu.
2: Oui, alors à partir du verset 23e, voici
1: du chapitre 18,
2: Jésus dit « C'est pourquoi le royaume des cieux est semblable à un roi qui voulut faire rendre compte à ses serviteurs. Quand il se mit à compter, on lui amena un qui devait 10 000 talents, une somme considérable. Comme il n'avait pas de quoi payer, son maître ordonna qu'il fût vendu, lui, sa femme, ses enfants et tout ce qu'il avait, et que la dette fût acquittée. Le serviteur, se jetant à terre, se prosterna devant lui et dit « Seigneur, aie patience envers moi, et je te paierai tout. » Ému de compassion, le maître de ce serviteur le laissa aller et lui remit sa dette. Après qu'il fut sorti, ce serviteur rencontra un de ses compagnons qui lui devait 100 deniers. Il le saisit et l'étranglait en disant « Paye ce que tu me dois ». Son compagnon, se jetant à terre, le suppliait, disant « Aie patience envers moi, je te paierai ». Mais l'autre ne voulut pas et il alla le jeter en prison jusqu'à ce qu'il eût payé ce qu'il devait. Ses compagnons, ayant vu ce qui était arrivé, furent profondément attristés, et ils allaient raconter à leur maître tout ce qui s'était passé. Alors le maître fit appeler ce serviteur et lui dit « Méchant serviteur, je t'avais remis entièrement ta dette parce que tu m'en avais supplié. Ne devais-tu pas aussi avoir pitié de ton compagnon comme j'ai eu pitié de toi ?» Et son maître,

0: question d'une dette de plusieurs millions de francs donc, que le serviteur doit au maître et d'une dette d'une centaine de francs que le compagnon doit à ce serviteur. Donc pour montrer
1: la
0: disparité,
1: des deux
0: effectivement.
1: dettes, une dette immense que le roi pardonne à un serviteur prévaricateur qui avait détourné le bien de son maître, et puis une somme ridicule qu'un de ses amis lui devait.
0: Donc nous avons en face de nous une histoire qui nous touche et aussi peut-être qui nous remonte les bretelles.
1: Oui, alors c'est comme dans toutes les paraboles. Jésus met toujours en scène des personnages à l'encontre du sens commun et ayant des comportements extraordinaires parce que dans le texte biblique, on nous dit que Dieu est tout autre, Dieu est extraordinaire, Dieu est celui dont les voies ne sont pas les nôtres, dont les comportements diffèrent des nôtres, autant les cieux sont élevés au-dessus de la terre, disait le prophète Ésaïe, autant mes voies sont élevées au-dessus de vos voies. Et nous avons là un comportement étonnant. Un roi qui, soucieux de l'administration de ses hauts fonctionnaires, se met donc à leur demander de rendre des comptes, se trouve devant l'évidence d'un détournement important et il gracie, il pardonne. Alors ça, c'est véritablement exceptionnel parce que cela peut être interprété comme un encouragement au mal. Essayez d'imaginer que nous serions pardonnés pour des délits aussi importants de nos jours, ben nous pourrions nous dire, ou d'autres personnes pourraient se dire, bon, ben quelle chance, allons-y gaiement, on ne risque rien, il suffira de demander pardon.
0: Oui, alors je crois que cette notion de pardon est importante, on va y revenir après quelques notes de musique.

0: Vous nous avez toujours montré, Christophe Selmar, que l'histoire, cette histoire surprenante, était déjà très, très riche en elle-même, mais que le contexte expliquait souvent le pourquoi de cette histoire, comment elle se rattache à un vécu actuel.
1: Alors, dans un premier temps, Jésus est un pédagogue extraordinaire, son enseignement est en prise directe avec la vie, avec même ce qui se passe autour de lui. Il a cette faculté extraordinaire, cette clairvoyance, au moment où il y a un problème, une question qui est posée, d'avoir la faculté de raconter une histoire.
0: De réagir sur le moment parce que ça touche au moment.
1: Parce que finalement, nous sommes tous intéressés par des histoires, ça éveille notre intérêt, et puis c'est quelque chose de concret. Alors, les textes qui précèdent cette histoire, c'est un texte qui est là pour dire à chacun d'entre nous que nous devons être des personnes de relation, à aller à la rencontre des personnes qui ont des problèmes. Alors, le contexte immédiat de cette parabole sur le serviteur impitoyable qui refuse le pardon, c'est au verset 15e de l'évangile de Matthieu, au chapitre 18, où Jésus dit « Si ton frère a péché, si ton frère a commis une erreur, si s'il est devenu déviant, va à sa rencontre et reprends-le », c'est-à-dire remets-le sur le bon chemin. Voilà le sens, non pas de le réprimander. Va et reprends-le entre toi et lui seul, donc dans un tête-à-tête, dans une relation « je tue ». S'il t'écoute, tu as gagné ton frère. Mais s'il ne t'écoute pas, prends avec toi une ou deux personnes afin que toute l'affaire se règle sur la déclaration de deux ou de trois témoins. Et s'il refuse de les écouter, dis-le à l'Église, et s'il refuse aussi d'écouter l'Église, qu'il soit pour toi comme un païen ou un publicain. » Et voilà le verset 19 qui est très important. « Je vous dis encore que si deux d'entre vous s'accordent sur la terre pour demander une chose quelconque, et dans ce contexte-là, c'est le pardon, c'est la grâce d'écouter le problème de l'autre et de se mettre, de

0: se mettre à son diapason pour comprendre la situation qui a entraîné cette erreur, Jésus dit que dans un tel contexte de volonté de réconciliation et de pardon, cette grâce leur sera accordée par mon Père qui est dans les cieux. Car là où deux ou trois sont assemblés en mon nom pour régler un litige quelconque, pour faire fi du passé et pour ouvrir une nouvelle perspective de vie, si deux ou trois donc sont disposés à revivre ensemble une nouvelle relation et faire un bout de chemin ensemble de pardon, de réconciliation, voilà la promesse qui est faite, énoncée par Jésus, car là où deux ou trois sont assemblés en mon nom, je suis au milieu d'eux. Autrement dit, toute la puissance de la divinité, le grand je suis par lequel Jésus se définit lui-même, la divinité est là pour véritablement aider les hommes et les femmes à entrer dans des relations de tolérance, d'acceptation, de pardon, de réouverture de chemin de vie.
1: Et donc, il pousse les hommes à s'unir, à se réunir pour travailler ensemble.
0: Je crois qu'effectivement, Dieu se présente comme étant un Dieu de miséricorde, un Dieu de compassion, un Dieu lent à la colère, riche en bonté, riche en fidélité. Et ce que Jésus veut faire comprendre dans cette parabole, c'est que si nous voulons être appelés fils de Dieu, nous devons rentrer effectivement dans cette même relation d'acceptation de l'autre, d'amour et surtout de non-jugement, quand bien même nous devons aller à la rencontre de celui qui a péché, qui est sorti de la bonne voie, mais pour le reprendre en lui disant que ce qu'il a fait a été une erreur, mais que lui, sa valeur, elle est inattaquable. Il ne faut pas juger la personne, mais finalement, l'acte déviant qui a été commis.
1: Et cette histoire nous touche au plus près parce que nous avons justement, je crois, tendance à mettre des étiquettes sur les gens, à les condamner une fois pour toutes, il me semble. Et dans cette parabole, nous apprenons qu'il faut être capable de remettre tout ceci en question à tout moment.
0: Alors voilà, suite à ce désir de voir ces fils de Dieu se comporter en fils d'amour, Jésus va les confronter à un idéal très élevé, hein, d'aller à la rencontre des gens pour leur dire, bon, ben je vis aussi dans des situations parfois difficiles, et est-ce que nous pouvons nous confesser les uns les autres, nous soutenir les uns les autres, et surtout nous accorder ensemble pour demander au Père céleste qui est aux cieux sa grâce. Et Jésus leur dira, là où deux ou trois sont assemblés en mon nom, je suis au milieu d'eux. Alors, évidemment, Pierre réagit le premier, comme d'habitude. Il va donc s'approcher de Jésus et il va lui dire, Seigneur, combien de fois pardonnerai-je à mon frère lorsqu'il péchera contre moi? Sera-ce jusqu'à 7 fois? Jésus lui dit, je ne te dis pas jusqu'à 7 fois, mais jusqu'à 70 fois, 7 fois. Et c'est dans ce contexte-là, de pardon que Jésus va enseigner cette parabole du serviteur impitoyable. Alors, si vous voulez, la prochaine fois, nous allons voir ce que veut dire un pardon de 70 fois 7 fois.
1: Je suis tout à fait d'accord, je vous dis à bientôt. Au revoir, Kessatnema. C'était Parabole, une rencontre avec Christophe Selmar, professeur de Bible, psychologue. Je vous rappelle que nous sommes prêts à vous offrir une Bible si vous souhaitez suivre au mieux ces paraboles. C'est un cadeau de la part de cette émission et je vous dis à bientôt.

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Musique millénaire, les chants grégoriens annoncent joie et espoir. Nous allons entendre une splendide interprétation qui nous restitue les chants liturgiques de relaxation et de contemplation et nous mène vers un sentiment de paix et de bien-être. Le plein chant compte parmi les merveilles que nous a légué le Moyen-Âge. Aujourd'hui encore, il a sa place dans la liturgie catholique, remontant au tout début de l'ère chrétienne. Il a été transmis oralement avant d'être transcrit au IXe siècle.

Le chant grégorien tire son nom du pape Grégoire Ier, dit Grégoire le Grand, qui régna de 590 à 604. La tradition veut que Grégoire ait réuni et classé la musique utilisée pour accompagner les services des premières églises chrétiennes. Cette musique était une sorte de déclamation solennelle, à mi-chemin entre la parole et la chanson. Le terme latin qui désignait cette musique était « cantus planus ». Littéralement, ça veut dire « chant simple » ou « chant clair ». Le terme de « plein chant » est souvent utilisé comme synonyme de « chant grégorien ». Bien qu'à strictement parler, celui-ci ne soit qu'une des formes du plein chant. Le chant grégorien devait refléter la vision que l'imaginaire populaire se faisait des cieux. Les pères de l'Église connaissaient bien le pouvoir spirituel de la musique.

0: Ce chant du début de l'Avent évoque les fidèles qui élèvent leur cœur vers Dieu et qui lui font confiance. Dieu est sur le point de donner un sauveur au monde. Et le monde médiéval célébrait à la fois la naissance d'un enfant à Bethléem, mais aussi, comme en témoigne de façon saisissante, la seconde venue, le retour du Christ pour juger les vivants et les morts.
1: Yvon, quels étaient les premiers chants et les premières musiques chrétiennes ?
0: On connaît mal les premières musiques chrétiennes, car pendant 3 siècles, les chrétiens étaient souvent persécutés et devaient pratiquer leur culte de façon clandestine, parfois même littéralement sous terre, comme dans les catacombes de Rome. Il est probable que dès le début, le culte chrétien ait bénéficié d'un accompagnement chanté. Mais c'était le cas au début du IIe siècle, comme le montre une lettre de Pline le Jeune à l'empereur Trajan vers l'an 110. Pline, qui était alors gouverneur de la province de Bithynie, au sud de la mer Noire, demandait des conseils sur la manière de traiter les chrétiens. Les membres de cette malheureuse secte, disait-il, se réunissent régulièrement à jour fixe, avant l'aube, pour chanter des versets à la louange de Jésus-Christ, comme si c'était un dieu. Et pour l'époque, Trajan fut d'une tolérance remarquable. Il répondit que les chrétiens ne devaient pas être pourchassés, qu'ils ne devaient pas être punis sans avoir été régulièrement jugés et déclarés coupables.

Dans le chant que nous venons d'entendre, la façon dont les voix jaillissent et montent aux premières notes annonce l'espoir et la joie. Il est curieux de noter à quel point les paroles semblent hors de saison, à une époque où la vie était très liée justement au cycle de la végétation. Et ici, on demande à l'automne de faire sortir un sauveur de terre. Ça aurait frappé l'esprit médiéval et renforcé le caractère miraculeux de la naissance du Christ. Les chants grégoriens couvrent l'année chrétienne, du début de l'Avent, c'est-à-dire le mois avant Noël, quand l'Église se prépare à célébrer l'arrivée du Sauveur, jusqu'à Pâques. Dans les pays d'Europe où cette musique est née, cela va de l'automne, fin novembre, jusqu'au printemps, fin mars ou début avril.

Dans le court chant que nous venons d'entendre est exprimée la note d'espoir qui va se développer tout au long de la liturgie de l'Avent. C'est-à-dire, c'est le message qu'un sauveur viendra. Et ce message est réitéré chaque semaine de l'Avent. Aussi bien les paroles que la musique transcrivent la confiance tranquille dans le fait que Dieu tiendra sa promesse. D'une manière générale, la complexité des notes attire l'attention de l'auditeur sur le message essentiel.

Si les premiers chrétiens n'avaient pas été contraints à la clandestinité, ils auraient sans doute utilisé des instruments de musique pour accompagner leurs chants, comme les cymbales, la harpe ou la lyre, des cérémonies juives de l'époque. En l'occurrence, ils ne pouvaient pas se permettre d'augmenter ainsi le risque d'être découverts. Lorsque le christianisme fut autorisé par l'empereur Constantin en 1313 et devint la religion officielle de l'Empire romain sous Théodose, la tradition du chant non accompagné était déjà bien établie et les autorités de l'Église s'opposèrent au début à l'utilisation d'instruments de musique, estimant que cela rappelait trop les cultes païens. Et de nos jours encore, on fait parfois appel à l'orgue, mais les puristes acceptent mal une telle intrusion.

0: Ces paroles ont beaucoup inspiré de grands compositeurs, mais peu d'entre eux ont atteint la grâce et la beauté immanente de ce chant que nous venons d'entendre.
1: Yvon, lorsque le christianisme est devenu une religion d'État, mais qu'est devenu le culte ?
0: Eh bien, lorsque le christianisme devint la religion officielle de l'Empire romain, son aspect extérieur changea, le culte devint public. Et dans les grandes églises, le cérémonial prit des allures fastueuses. Le grec était souvent utilisé par les premières communautés chrétiennes à Rome, et la phrase « Kyrie eleison », qui veut dire « Seigneur, ayez pitié de nous », rappelle que ce n'est qu'au IVe siècle que le latin est devenu la langue officielle de l'Église. Certains chants devaient être interprétés par tous les fidèles, c'était le cas notamment des hymnes. Mais la plupart de ceux qui nous sont parvenus étaient destinés à être chantés par des exécutants confirmés, que ce soit des chœurs ou des solistes. Certains chants appelés « antiphoniques » était prévu pour les deux moitiés du chœur en alternance. D'autres faisaient intervenir en alternance un soliste et le chœur. Il s'agissait toujours de voix d'hommes, généralement des moines.

0: Ce texte constitue la première strophe de l'hymne prévu pour les premières vêpres de Noël. Chaque verset est chanté sur le même air et l'on considère souvent que cet hymne rappelle le son des cloches de Noël.
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Au XIXe siècle, Casimir de Lavigne écrit « Chaque pas dans la vie est un pas vers la mort ». Montaigne exprime la même pensée quand il dit « Tous les jours vont à la mort, le dernier y arrive ». Et dans le livre des contes pour enfants « Les mille et une nuits », on lit aussi « La mort peut bien t'oublier un jour, mais elle ne t'oubliera pas le lendemain ». Et au XVIe siècle, les gens ont coutume de dire « Contre la mort, point de remède ». Cependant, dans sa première épître aux Corinthiens, l'apôtre Paul écrit « Le dernier ennemi qui sera anéanti, c'est la mort ». Mais en attendant ce jour, la mort met un point final à tout ce qu'un homme peut entreprendre. Je continue de lire dans le chapitre 7 de l'Épître aux Hébreux. De plus, de nombreux prêtres se succèdent parce que la mort les empêche d'exercer leurs fonctions à perpétuité. Mais Jésus, lui, parce qu'il demeure éternellement, possède le sacerdoce perpétuel. Voilà pourquoi il est en mesure de sauver parfaitement ceux qui s'approchent de Dieu par lui, puisqu'il est toujours vivant pour intercéder en leur faveur auprès de Dieu. Mais s'ils ne partent pas en retraite, les prêtres, selon l'ordre d'Aaron, ne peuvent pas exercer leur ministère indéfiniment à cause de la mort. Ils doivent donc être sans cesse remplacés, ce qui est un point faible du sacerdoce lévitique. Aaron, le premier grand prêtre, est mort. Puis Moïse, le grand législateur, est mort lui aussi. Tout comme ces deux hommes, la loi et les sacrifices qu'ils représentent sont temporaires et appelés à disparaître le jour où apparaît la perfection en Jésus, car lui demeure éternellement et possède le sacerdoce perpétuel. Le mot traduit par « perpétuel » signifie « immuable, inaltérable, impossible à changer ». Parce que Jésus est de nature divine, son sacerdoce ne peut jamais cesser, être modifié ou transmis à quelqu'un d'autre. Et parce qu'il est toujours vivant pour intercéder en leur faveur auprès de Dieu, Jésus peut sauver parfaitement ceux qui s'approchent de Dieu par lui. Comme je le répète assez souvent, sous l'Ancienne Alliance, les sacrifices couvrent les fautes, mais ne les enlèvent pas. Par contre, Jésus a le pouvoir et le vouloir de les ôter définitivement et à tout jamais à ceux qui se confient en lui. Le salut consiste à s'approcher de Dieu et il a les bras grands ouverts pour tous ceux qui viennent à lui par l'entremise de Jésus-Christ. La certitude du salut repose sur le fait qu'au ciel, Jésus est toujours vivant pour intercéder en notre faveur. Quiconque s'approche de Dieu en regardant à Jésus pour son salut le trouve. Toujours vivant et disposé à intervenir pour plaider sa cause. Je ne suis pas capable ni de me sauver moi-même, ni de rester sauvé, mais Jésus en a la puissance. Si le Seigneur commence à cheminer avec un troupeau de 100 brebis, il termine son périple avec 100 brebis. Chaque fois que je commets une faute, Jésus dit à son Père, « Porte ça sur mon compte, je l'ai déjà réglé par mon sacrifice. » Par sa présence constante aux côtés du Père, et Jésus fait office de médiateur permanent, et parce que les croyants sont unis au Fils, ils sont irréprochables aux yeux du Père. Je finis de lire le chapitre 7. Jésus est donc bien le grand prêtre qu'il nous fallait. Il est saint, pleinement innocent, indemne de tout péché, séparé des pécheurs, et il a été élevé plus haut que les cieux. Les autres grands prêtres sont obligés d'offrir chaque jour des sacrifices, d'abord pour leur propre péché, ensuite pour ceux du peuple. Lui n'en a pas besoin, car il a tout accompli une fois pour toutes en s'offrant lui-même. Les grands prêtres, institués par la loi, sont des hommes marqués par leur faiblesse. Mais celui que Dieu a établi grand prêtre par un serment solennel, prononcé après la promulgation de la loi, est son propre fils, et il a été rendu parfait pour toujours. Les prêtres israélites, étant pécheurs comme vous et moi,
Ils doivent offrir des sacrifices non seulement pour le peuple, mais aussi pour eux-mêmes. Ces animaux, qui sont sans cesse immolés, rappellent les fautes ainsi que leur gravité qui nécessite que le sang soit constamment versé. Mais avec Jésus, tout est différent. Il est sans péché et il est la justice personnifiée. En effet, nul n'a jamais pu l'accuser de quelque faute que ce soit. Il est saint par rapport à Dieu et innocent envers les hommes, n'ayant jamais fait le moindre mal à quiconque. Il est sans la moindre souillure morale. Il n'a jamais été contaminé par les fautes de ceux qui l'entourent. On peut comparer Jésus aux rayons du soleil qui balaient un tas d'immondices. Ils jettent leur lumière, réchauffent l'atmosphère et ont une action désinfectante, mais ne perdent jamais sur leur splendeur ni leur pureté. Jésus a vécu au milieu d'un dépôt d'ordures sans être entaché. Puis il a offert sa vie sainte en sacrifice, non pour lui-même, mais pour vous et moi. Il n'accomplit cet acte de justice qu'une seule fois, mais sa valeur est éternelle et infinie. Jésus, le grand prêtre parfait que nous avions besoin pour être notre sauveur et nous représenter devant Dieu. Nous arrivons maintenant au chapitre 8 de l'Épître aux Hébreux. Dans le précédent, l'auteur a montré la supériorité du sacerdoce de Jésus-Christ et lié à sa personne parce qu'il est saint, pleinement innocent, indemne de tout péché, séparé des pécheurs, et il a été élevé plus haut que les cieux. Maintenant, l'auteur va parler en détail de la Nouvelle Alliance. Je commence de lire le chapitre 8. Or, voici le point capital de ce que nous sommes en train de dire. Nous avons bien un grand prêtre comme celui-ci qui siège dans le ciel à la droite du trône du Dieu suprême. Il a accompli le service du grand prêtre dans le sanctuaire, c'est-à-dire dans le véritable tabernacle, dressé non par des hommes, mais par le Seigneur. L'auteur commence par mentionner deux caractéristiques supplémentaires de Jésus qui attestent la supériorité de son sacerdoce sur celui des prêtres israélites. Il est assis à la droite de Dieu, et son sanctuaire est céleste, dressé par le Seigneur. Par ailleurs, la présence permanente de Jésus à la droite de Dieu prouve que son sacrifice unique a vraiment été accepté comme éternellement suffisant. Sous l'Ancienne Alliance, les prêtres ne s'assoient jamais parce que leur travail n'est jamais terminé, puisque les mêmes sacrifices doivent constamment être répétés. De toute façon, il n'existe aucun endroit dans le temple où on puisse s'asseoir. Il est vrai que dans le lieu très saint se trouve le coffre sacré qui représente le trône de Dieu. Mais le grand prêtre seul est autorisé à y pénétrer une fois l'an. Cependant, et comme je l'ai déjà dit, il doit faire très vite et il serait extrêmement blasphématoire pour lui de s'asseoir sur ce coffre, ce qui lui vaudrait d'ailleurs d'être foudroyé sur le champ. Par contraste, il est dit que Jésus, qu'il est assis dans le ciel à la droite du trône du Dieu suprême. Ce qui est d'ailleurs la façon dont l'auteur a commencé son épître, puisqu'il a dit « Jésus a fait la purification des péchés et s'est assis à la droite de la majesté divine dans les lieux très élevés ». Jésus est assis parce que l'œuvre de la rédemption était achevée une fois pour toutes et à tout jamais. Dans son évangile, Jean écrit qu'avant de mourir, les dernières paroles de Jésus sur la croix, paroles qui résonnent encore dans l'univers, sont « tout est accompli ». En se offrant lui-même, Jésus a accompli ce que tous les prêtres de l'Ancien Testament ne pouvaient jamais faire, pourvoir au pardon des péchés de manière définitive et ainsi rendre possible la réconciliation de l'homme avec Dieu. Le salut réalisé par Jésus étant absolument parfait, il est impossible, absurde et blasphématoire de penser qu'on peut y ajouter son grain de sel. Se tenir à la droite d'un souverain a toujours été un grand honneur,
mais s'asseoir à côté de celui qui est l'honneur suprême. Or, c'est à la droite du trône céleste et éternel de Dieu que Jésus s'est assis. Dans tout l'univers, et au-delà, il n'existe aucune position plus glorieuse que celle-là. Ce n'est pas tout, car le siège de droite symbolise la grâce. En effet, lorsque le tribunal suprême juif siège, le juge qui le préside a deux secrétaires, un à sa gauche qui note les actes de condamnation et un autre à sa droite qui rédige les acquittements. Jésus est donc dans le ciel assis sur un trône d'honneur, mais aussi un trône de miséricorde dont il déclare que ceux qui lui font confiance sont libres de toute accusation et condamnation. Cela étant dit, il faut aussi savoir que Jésus ne reste pas toujours assis. Quand Étienne a donné son discours, à la fin et alors que les responsables religieux juifs grincent des dents contre lui, le texte dit que Étienne leva les yeux au ciel et vit Jésus debout à la droite de Dieu. Alors il s'écria, « Écoutez, je vois le ciel ouvert et le Fils de l'homme debout à la droite de Dieu. » Suite à ces paroles, Étienne est mis à mort, mais Jésus s'était déjà levé pour l'accueillir dans la gloire. Il, Jésus, accomplit le service du grand prêtre dans le sanctuaire qui est le véritable tabernacle dressé non par des hommes, mais par le Seigneur. Au premier siècle, des philosophes grecs mystiques enseignent que tout ce qui est matériel n'est que l'ombre, le reflet du réel qui se trouve dans un univers parallèle. Et notre monde n'est que la représentation, la copie éphémère du monde véritable. Ces philosophes ne sont pas loin de la vérité, car selon l'auteur inspiré par le Saint-Esprit, il y a bel et bien dans les cieux un sanctuaire qui est le véritable parce que réel et permanent. Il n'est pas fabriqué avec du bois de cèdre, de l'or et du marbre blanc, et il ne peut ni vieillir ni être détruit. C'est un sanctuaire spirituel éternel. Dans le livre de l'Exode, on lit que tous les meubles du temple et les ustensiles qui servent au culte de l'Éternel ont été fabriqués par deux hommes, Betsaleel et Oholiab, que l'Éternel a doués d'une habileté exceptionnelle. Mais malgré leur beauté, ce sont des articles fabriqués. Pareillement, le temple, ses rites, ses cérémonies et ses sacrifices ne sont que des images et de pâles reflets des réalités de la Nouvelle Alliance. Et le sacerdoce lévitique n'est que l'ombre de la vraie prêtrise exercée par Jésus-Christ, le véritable grand prêtre. Je continue le texte. Tout grand prêtre, en effet, est établi pour présenter à Dieu des offrandes et des sacrifices. Il faut donc que notre grand prêtre aussi ait quelque chose à présenter. S'il était sur terre, il ne serait même pas prêtre. En effet, ceux qui présentent les offrandes conformément à la loi sont déjà là. Puisque le rôle des prêtres est de présenter des offrandes et des sacrifices, Jésus, le grand prêtre céleste, doit lui aussi avoir quelque chose à offrir. Il faut que notre grand prêtre ait quelque chose à présenter. En grec, le temps aoriste du verbe « présenter » évoque une action unique et achevée, et non pas une activité continuelle. Par ailleurs, l'exercice du ministère de Jésus-Christ ne peut pas être terrestre, puisque cette fonction est déjà remplie par les prêtres descendants d'Aaron qui officient dans le temple de Jérusalem, qui fonctionne toujours au moment de la rédaction de cet épître. De toute façon, Jésus ne peut pas légalement exercer sur terre parce qu'il n'est pas grand prêtre selon l'ordre d'Aaron, mais selon l'ordre de Melchisédek. Jésus ne peut donc exercer son sacerdoce que dans le sanctuaire céleste qui se trouve dans les cieux. Je continue. Ils, les prêtres israélites, sont au service d'un sanctuaire qui n'est qu'une image, que l'ombre du sanctuaire céleste. Moïse
en a été averti au moment où il allait construire le tabernacle. « Aie bien soin, lui dit le Seigneur, de faire tout conformément au modèle qui t'a été montré sur la montagne. » Le tabernacle du désert fut construit sous la direction de Moïse conformément au modèle céleste que l'Éternel lui a montré. Mais ce n'est qu'une copie du sanctuaire véritable. Je continue. Mais maintenant, c'est un service bien supérieur qui a été confié à notre grand prêtre, car il est le médiateur d'une alliance bien meilleure, fondée sur de meilleures promesses. La position assise de Jésus à la droite de Dieu est la réalité d'un sanctuaire céleste, prouve la supériorité absolue du ministère sacerdotal de Jésus sur celui des prêtres de l'Alliance de l'Ancien Testament. Mais, que ce soit l'Ancien ou la Nouvelle Alliance, ces deux alliances sont fondées sur des promesses faites par le Dieu qui honore toujours ce qu'il dit. Seulement, le régime de la grâce, sous lequel nous sommes aujourd'hui, est bien supérieur à la loi de Moïse avec le tabernacle terrestre où des sacrifices sans cesse répétés soulèvent constamment le problème du péché sans jamais le résoudre une fois pour toutes. En effet, la loi ne fait que révéler le péché et ne peut jamais amener quiconque à la perfection. Jésus a mis fin à ce système inférieur en offrant un sacrifice unique et parfait. Après sa mort, il est entré dans le sanctuaire céleste pour y présenter sous une forme spirituelle son sang qui a été agréé par Dieu. Dans ce passage, Jésus est appelé « médiateur », un mot que l'auteur utilisera encore deux fois. Dans le système lévitique, le prêtre et le prophète sont tous deux des médiateurs entre Dieu et Israël, l'un par l'entremise des sacrifices et l'autre par le biais de la parole d'exhortation. Ces médiateurs sont établis par Dieu, mais ils ne sont pas des images du véritable médiateur qui est la personne du Messie et qui est à la fois prophète, prêtre et sacrifice, et qui un jour sera également roi de toute la terre. Je continue le texte. En effet, si la première alliance avait été sans défaut, il n'aurait pas été nécessaire de la remplacer par une seconde. Or, c'est bien un reproche que Dieu adresse à son peuple lorsqu'il déclare « Mais des jours vont venir, dit le Seigneur, où je conclurai avec le peuple d'Israël et celui de Juda une alliance nouvelle. » L'alliance ancienne n'est pas défectueuse, mais inadaptée parce qu'elle ne fait que mettre en évidence le péché du peuple désobéissant et idolâtre. De toute façon, la loi a été donnée afin de préparer les hommes à la venue du Messie Sauveur, qui lui réconcilie d'une manière complète et définitive l'homme pécheur avec son Créateur, le Dieu trois fois saint. L'auteur commence ici à reproduire, à quelques mots près, une citation tirée du prophète Ésaïe dans le but d'attirer l'attention de ses lecteurs sur leurs propres écritures, l'Ancien Testament, qui prophétise déjà depuis des siècles la venue de la Nouvelle Alliance et ses avantages sur l'Ancienne. Le simple fait qu'une Nouvelle Alliance est prophétisée prouve que l'Ancienne était inadéquate et provisoire. Je continue le texte. Elle, la Nouvelle Alliance, ne sera pas comme celle que j'ai conclue avec leur père quand je les ai pris par la main pour les faire sortir d'Égypte. Puisqu'ils n'ont pas été fidèles à mon alliance, moi alors, je me suis détourné d'eux, dit le Seigneur. Mais voici quelle alliance je vais conclure avec le peuple d'Israël après ces jours, dit le Seigneur. Cette nouvelle alliance a plusieurs caractéristiques qu'il est utile de mentionner. Tout d'abord, elle a Dieu pour auteur puisque c'est lui qui parle par la bouche de Jérémie. Deuxièmement, elle est dite nouvelle parce que différente de l'ancienne et non pas une

juif. Et, à ses débuts, l'Église est entièrement juive. Puis, les non-juifs s'y sont joints, mais ils ont été comme greffés. C'est en tout cas ce que l'apôtre Paul écrit aux Romains. Je lis le passage. Ainsi en est-il d'Israël. Quelques branches ont été coupées. Et toi qui, par ton origine païenne, étais comme un rameau d'olivier sauvage, tu as été greffé à leur place. Et voici que tu as part, avec elle, à la sève qui monte de la racine de l'olivier cultivé. Israël, en tant que nation, est comparé à un olivier cultivé. Mais après avoir rejeté l'Éternel, puis son fils le Messie, le peuple élu a subi des jugements terribles. Cependant, les mauvaises branches, ainsi coupées, ont en quelque sorte fait de la place pour les non-juifs afin qu'ils puissent entrer et être greffés sur l'olivier d'origine. Pour cette raison, lorsque des non-juifs acceptent Jésus par la foi, selon l'épître de Paul aux Galates, ils deviennent descendants spirituels d'Abraham. Déjà sous le régime de l'Ancienne Alliance, les non-juifs peuvent devenir prosélytes et participer à l'Alliance de la Loi. Cette possibilité existait parce que quand Dieu a établi son alliance avec le patriarche Abraham, il lui a dit « Tous les peuples de la terre seront bénis à travers toi ». Aujourd'hui, il y a bien davantage de non-juifs que de juifs dans l'Église de Jésus-Christ, mais à la fin des temps, à la fin de la grande tribulation, tous les juifs encore en vie accepteront Jésus comme leur Messie et Sauveur. Il faut bien savoir que Dieu n'a pas transféré son alliance avec les Israélites à un autre peuple ou aux non-juifs, car Jean rapporte que Jésus a dit à la femme samaritaine « Le salut vient des Juifs ». Dieu n'a pas non plus rejeté le peuple qu'il a choisi, car le prophète Jérémie écrit « Je les ramènerai de la terre du Nord, je les rassemblerai des confins de la terre, et il y aura parmi eux l'aveugle boiteux, la femme enceinte et celle qui enfante, celle, une foule immense, qui reviendra ici. Ô nations, écoutez ce que dit l'Éternel, et faites-le connaître dans les îles lointaines et les régions côtières. Dites que l'Éternel, qui disperse Israël, viendra le rassembler. Il veillera sur lui comme un berger sur son troupeau, parce que l'Éternel délivrera Jacob. Il le libérera d'un ennemi plus fort que lui. S'il est vrai que par sa désobéissance et son idolâtrie, Israël n'a pas obtenu les bénédictions que l'Éternel lui avait promises, la nation n'a pas perdu pour autant sa vocation et sa place dans le plan de Dieu. Car un jour, Dieu reprendra son programme avec les descendants d'Abraham.

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2: Bienvenue, chers auditeurs. Nous partons aujourd'hui en Syrie avec Antoine Wauters, écrivain et poète belge, et son très beau roman, Mahmoud ou la montée des eaux. À vrai dire, il ne s'agit pas tout à fait d'un roman, mais plutôt d'un récit qui prend la forme d'un poème en vers libre. L'auteur met en scène un vieux poète, Mahmoud, qui s'exprime à la première personne. Fatigué et malade, l'homme rame à bord d'une barque, au milieu d'un lac immense. Ce lac n'est pas un lac naturel, mais une retenue d'eau créée par un gigantesque barrage sur l'Euphrate, construit en 1973. Ce lac El-Assad porte le nom du président syrien Hafez El-Assad. D'une importance stratégique capitale, le contrôle du barrage est disputé entre ceux qui veulent le détruire, risquant l'inondation de toute la vallée, et ceux qui s'acharnent à colmater les brèches, faisant inexorablement monter le niveau de l'eau. Là, depuis sa barque, Mahmoud tente de trouver l'apaisement de ses souffrances en plongeant dans l'eau du lac. Au bruit sourd de la guerre qui gronde succède le silence des profondeurs. Et c'est toute sa vie que le poète, à bout de force, retrouve, à la fois dans ses souvenirs, mais aussi dans les paysages et les villages engloutis par le barrage qu'il a connu autrefois, et parmi eux la maison de son enfance. Il se remémore avec nostalgie ses enfants et les deux femmes qu'il a aimées, l'école où il a enseigné et rencontré Leïla, son premier amour. Il tente de tenir à distance les 3 années de prison et de torture morale et physique qui l'ont brisé. En quelques 130 pages, à travers la vie d'un homme, c'est toute l'histoire contemporaine de la Syrie qui est retracée. Une histoire sanglante qui débouche sur une guerre civile entre les troupes de Daesh et celles du pouvoir syrien. On voit le jeune Bachar el-Assad, timide ophtalmologue formé à Londres, devenir un monstre lorsqu'il accède au pouvoir en succédant à son père. Ce qui m'a le plus frappé en lisant Antoine Wauters, c'est la douce mélancolie, l'humanité qui se dégage d'un récit terrifiant. Celui qu'on appelle tantôt Mahmoud le fou, tantôt Mahmoud le sage, fait l'éloge de la lenteur, de la non-violence et de la liberté. Comme si la poésie était la meilleure réponse possible à la barbarie. Ce livre a reçu de nombreux prix, parmi lesquels le prix Marguerite Duras et le prix du Livre Inter 2022. Antoine Wauters, Mahmoud ou la montée des eaux, est disponible aux éditions Poche Folio.
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0: Nous avons écouté la symphonie numéro 26 en ré mineur de Joseph Haydn en trois mouvements.
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6: Les trois sapins de Colette Nas. Devant le chalet, près du muret de pierre, les trois sapins, tout droits, ont l'air de trois soldats montant la garde. Et quand on arrive par le sentier, on a envie de demander « S'il vous plaît, est-ce qu'on peut entrer ?» Croyez-moi, il répondrait «

Bienvenue à tous dans cette nouvelle saison de 15 minutes de grâce et de vérité. Quelle joie encore d'être ensemble. Je vous invite sans plus tarder à louer le Seigneur avec moi avant de se retrouver autour de la parole de Dieu.

0: Alléluia. On vient se prosterner devant le Seigneur. Sans plus tarder, je vous laisse avec la parole de Dieu.
1: Bonjour à vous tous et bienvenue dans cette nouvelle saison de 15 minutes de grâce et de vérité. Un moment que nous espérons tous passer ensemble pour nous édifier dans la parole du Seigneur et voir de plus près ce qui est dans les Écritures, afin de trouver, comme Paul l'a dit, un encouragement, une consolation. Et c'est ce que le Seigneur veut nous communiquer lorsque nous nous tournons vers sa parole. Donc, nous allons passer quelques temps ensemble et j'en suis heureux. Le thème que j'aimerais aborder avec vous pendant toute cette saison, c'est le thème de l'imitation, de modèle. C'est voir dans la parole de Dieu comment nous sommes appelés à suivre de bons modèles et à devenir des modèles. Donc, ce n'est pas un thème de doctrine comme le baptême, comme la Sainte Cène et comme tous ces sujets que nous pouvons trouver. Mais pourtant, nous allons voir que c'est bien présent dans la parole du Seigneur, le fait que Dieu veuille construire en nous un bon modèle et nous faire suivre de bons modèles. Nous verrons aussi, nous aurons l'occasion de voir aussi les mauvais modèles qu'il y a dans la parole de Dieu. Cela nous servira d'avertissement pour ne pas tomber dans le piège et faire la même chute, les mêmes chutes qu'eux. Donc voilà, que le Seigneur nous aide pendant ce temps et nous allons passer de bons moments ensemble. Dans Éphésiens chapitre 5, versets 1 à 2, Paul présente le premier modèle qui est bien sûr Dieu lui-même. Et puis Jésus lui-même, hein, puisque c'est de là que nous vient le modèle même de la vie chrétienne, de la marche chrétienne. Cela ne vient pas de l'homme, c'est pas la tradition de l'homme, ce n'est pas l'homme qui a établi la vie chrétienne, cela vient du Seigneur. Donc le premier que nous devons imiter, c'est le Seigneur lui-même. Et que nous dit Éphésiens chapitre 5, versets 1 à 2 ? « Devenez donc les imitateurs de Dieu comme des enfants bien-aimés, et marcher dans l'amour à l'exemple de Christ, qui nous a aimés et qui s'est livré lui-même à Dieu pour nous, comme une offrande et un sacrifice de bonne odeur. » Donc, Paul montre comment Dieu lui-même est celui qui est à imiter, et Jésus est l'exemple de l'amour dans lequel nous devons marcher. C'est le modèle même de l'amour et cet amour a été manifesté à la croix. C'est pourquoi Paul parle de l'exemple de Christ en parlant de son amour. Il parle de la croix sur laquelle le Seigneur a livré sa vie. Et c'est un modèle pour nous. Ce n'est pas juste que de là vient la pensée du Seigneur pour le service, mais c'est aussi un modèle à suivre, c'est-à-dire ce que nous apprenons de la croix, c'est un exemple à suivre. C'est pour cela que la parole de Dieu nous dit, Jésus lui-même a enseigné la croix dans Matthieu chapitre 16, versets 24 et 25. Alors, bien sûr, c'est pas que là, il y a plusieurs passages dans tous les évangiles pratiquement. Jésus cite ces passages où il invite ses disciples à le suivre en prenant leur croix. Mais ici, dans Matthieu 16, 24, 25, Jésus dit que si quelqu'un veut venir après moi, qu'il renonce à lui-même, qu'il se charge de sa croix et qu'il me suive. Car celui qui voudra sauver sa vie la perdra, mais celui qui la perdra à cause de moi la trouvera. Alors, pour moi, il paraît assez évident que le Seigneur nous donne sa croix comme une imitation, comme un modèle à suivre. Comme lui, il a pris sa croix, nous devons l'imiter et le suivre dans le chemin de sa croix. Et en le suivant, nous allons manifester ce qu'il a manifesté à la croix. Et Paul a donné dans Éphésiens chapitre 5, il a donné l'exemple de l'amour. Il n'y a pas de plus grand modèle d'amour que le don de Jésus à la croix. C'est pourquoi c'est un modèle à suivre, à imiter. Ce que nous apprenons de la croix, ce qu'il a fait, la manière dont il a donné sa vie, c'est un modèle pour nous. Ce qui veut dire que nous devons nous appliquer dans notre vie tous les jours à suivre ce modèle et à l'appliquer comme un style de vie dans toutes les affaires de notre vie quotidienne, dans nos relations, dans notre contact avec notre prochain, notre vie avec notre foyer, avec nos enfants, avec notre conjoint, notre vie d'église. La croix doit être au centre de tout pour qu'au travers de cette croix, le modèle de l'amour de Christ soit manifesté. Parce que c'est ce que Dieu veut nous faire vivre. Il veut nous faire entrer, il veut nous faire connaître pleinement son amour. Et au travers de nous, il veut faire connaître aux autres son amour. C'est pourquoi Paul parle de l'amour de Christ. Il dit que c'est un exemple que nous devons suivre, lui qui nous a aimés, qui s'est livré lui-même à Dieu pour nous. Et c'est pour cela que lorsque nous regardons l'enseignement des apôtres, nous voyons par exemple que Jean a enseigné dans 1 Jean chapitre 3, versets 16 à 17, Jean dit « Nous avons connu l'amour en ce qu'il a donné sa vie pour nous. Nous aussi, nous devons donner notre vie pour les frères. » Donc, voilà, l'exemple de l'amour s'applique dans notre vie par rapport aux besoins que nous trouvons dans l'Église, dans les frères. Ces besoins, nous devons y être sensibles et y répondre avec pour modèle la croix de Christ. C'est-à-dire que pour soutenir, pour secourir, il est certain qu'il y a un renoncement à nous-mêmes et qu'il y a une part de nous-mêmes qui doit être sacrifiée pour aller au secours de ceux qui sont dans la détresse, de ceux qui sont dans le besoin. Et Jean continue d'ailleurs, il dit « Si quelqu'un possède les biens du monde et que voyant son frère dans le besoin, il lui ferme ses entrailles, comment l'amour de Dieu demeure-t-il en lui ?» Cela nous montre que l'amour de Dieu demeure en nous si nous sommes sensibles aux besoins des frères et des sœurs. Et cet amour qui doit être manifesté envers eux, c'est un amour qui s'identifie à l'amour de Christ à la croix. C'est le renoncement total à soi-même, c'est oublier un peu ce que l'on est personnellement, notre vie personnelle, notre confort, pour aller au secours de ceux qui sont dans le besoin. Donc l'apôtre Jean prend la croix comme modèle de l'amour de Christ, et c'est le modèle de l'amour dans lequel nous devons marcher. Pierre aussi parle de la croix comme un modèle de vie, de justice, un modèle de souffrance, parce que dans la vie chrétienne, il est clair que toute la parole de Dieu nous montre que la vie chrétienne n'est pas une vie facile, n'est pas une vie de confort, que ceux qui veulent répondre à l'appel de Christ, ils auront à souffrir. Et dans ce cas, Pierre montre comment les souffrances de Jésus, lorsqu'il est allé à la croix, sont un modèle pour nous que nous devons suivre. Et cela se trouve dans 1 Pierre, chapitre 2, verset 20, où il dit, l'apôtre Pierre dit, « En effet, quelle gloire y a-t-il à supporter de mauvais traitements pour avoir commis des fautes ? Mais si vous supportez la souffrance lorsque vous faites ce qui est bien, c'est une grâce devant Dieu. Et c'est à cause... Et c'est à cela, pardon, que vous avez été appelés, parce que Christ aussi a souffert pour vous, vous laissant un exemple, afin que vous suiviez ses traces. Donc les souffrances de Christ sont un exemple pour nous. Nous devons être encouragés dans notre communion avec Jésus, à prendre notre croix pour nous identifier à ces souffrances dans nos moments de souffrance personnelle, dans les moments où nous ne souffrons pas pour nous-mêmes, parce que nous sommes, comme il l'enseigne dans son épître, malfaiteurs, où nous nous ingérons dans les affaires d'autrui, mais parce que nous nous identifions à lui, parce que nous l'aimons, parce que nous voulons le servir, il y aura des moments de souffrance, des moments pénibles. Et dans ce cas, Jésus nous a laissé un exemple pour que lorsque nous sommes agressés par le mal, nous sommes agressés dans la persécution et que nous souffrons, que nous ne répondions pas au mal par le mal, mais que nous puissions au contraire suivre l'exemple de Christ dans sa mort. Et Pierre présente ici la mort de Christ comme un exemple qu'il a laissé afin qu'on suive ses traces. Donc ça demande de l'obéissance, ça demande que l'on renonce à nous-mêmes, cette obéissance, on a cette révélation, cette lumière de ce qu'il a fait pour nous, du chemin qu'il a pris, et on veut le suivre dans ce chemin. Et c'est ce chemin qui nous conduira à la vie et qui nous préservera du mal. Parce que si nous répondons au mal par le mal, nous allons subir nous-mêmes même les conséquences du mal. Mais si nous arrivons comme Christ à triompher du mal en faisant ce qui est bien, eh ben nous serons dans le triomphe de Christ, nous passerons de la mort à la résurrection, nous expérimenterons la mort de Jésus en nous et nous expérimenterons sa vie en nous. Donc c'est un exemple dans lequel Pierre dit « lui qui n'a point commis de péché et dans la bouche duquel il ne s'est point trouvé de fraude, lui qui injuriait ne rendait point d'injure, maltraité ne faisait point de menace, mais s'en remettait à celui qui juge justement, lui qui a porté lui-même nos péchés en son corps sur le bois, afin que mort au péché nous vivions pour la justice, lui par les meurtrissures duquel vous avez été guéris, car vous étiez comme des brebis errantes, mais maintenant vous êtes retourné vers le berger, le gardien de vos âmes. » Donc ici, ce qui est donné ici n'est pas donné pour nous enseigner une doctrine, ou plus précisément une théologie, mais c'est l'exemple que Pierre laisse en montrant ce que Jésus a fait, comment il s'est tenu dans la souffrance. Et c'est à cause de cet exemple, à cause du chemin qu'il a pris, que nous avons pu retourner vers lui, que le chemin a été ouvert, que nous avons retrouvé le gardien, le berger et le gardien de nos âmes. Donc nous devons prendre le même chemin par rapport au péché, ses souffrances sur la croix, hein, ses meurtrissures, comment lui il a répondu par le pardon, hein. Donc c'est la justice que lui il a manifestée. Il a fait mourir le péché. C'était la première manifestation de sa justice. Le but de sa mort sur la croix, c'est que le péché soit détruit. Ce n'était pas de répondre au péché, mais c'était de détruire le péché. Et ça doit être la vie de tous les chrétiens, la vision de tous les chrétiens, de vouloir expérimenter la même chose, de ne pas suivre l'exemple de la loi, hein, où il était dit « œil pour œil, dent pour dent », mais de suivre l'exemple de Christ qui a fait mourir le péché. Donc, c'est pourquoi c'est important pour nous d'avoir la révélation de Christ, la révélation du message de la croix, pour trouver le modèle que Jésus nous a laissé. Non pas seulement une théologie, un enseignement que nous apprenons, mais un modèle qui nous inspire à entrer dans un chemin qui nous coûte de perdre notre vie, mais de gagner la sienne et de mettre à la disposition des autres sa vie, son amour. Hein? Et cela se fait lorsque nous comprenons le modèle que Jésus nous a laissé. Donc pour aujourd'hui, je vais arrêter là et je vous donne rendez-vous pour une prochaine session où nous allons continuer à élaborer sur la question du modèle tel que c'est présenté dans la parole de Dieu pour nous. Que le Seigneur vous bénisse tous. Je vous donne rendez-vous à la prochaine fois.
2: Vous pouvez les contacter directement au 06 84 81 80 47 ou bien les retrouver directement sur leur site internet églisévangéliquemissionnaire.fr.

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1: L'onde inarrêtable. Et vous pensiez que la grâce était réservée aux individus? Lorsque la miséricorde et l'affection de Dieu sont accueillies à bras ouverts et font l'objet d'une confiance profonde, des bienfaits durables se répandent sur tous ceux qui nous entourent. Les rancunes s'apaisent peu à peu, les amertumes anciennes commencent à s'estomper. Le pardon s'épanouit dans les recoins, même entre ceux qui n'auraient jamais cru pouvoir être autre chose que des ennemis. Des gestes de gentillesse, doux et subtils, se propagent comme des vaguelettes touchant des vies lointaines. D'autres âmes sont adoucies, abreuvées, réchauffées, enrichies.
0: L'amour de Dieu a été répandu dans nos cœurs par le Saint-Esprit qui nous a été donné.
1: La grâce qui a sauvé un misérable comme moi est bien plus que le plan de Dieu de me conduire sain et sauf au ciel, aussi merveilleux que cela soit. Certes, elle prend naissance dans un cœur réceptif, mais elle ne s'arrête jamais là. Comme nous le rappelle sans cesse ce vieux cantique, l'immensité de la miséricorde de Dieu est comme l'immensité de la mer.
0: La grâce de Dieu s'est manifestée, apportant le salut à tous les hommes.
1: La grâce se répand dans nos familles, nos amitiés, nos communautés, sans limite, inclusive et irrésistible.
0: Que celui qui a soif vienne, que celui qui le souhaite prenne gratuitement l'eau de la vie.
1: Demeurez donc dans la grâce.

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0: Bonjour, bienvenue à tous, vous êtes bien sur Radio La Sentinelle et nous sommes aujourd'hui ensemble pour parler d'un événement bien particulier qui va avoir lieu le samedi 19 et dimanche 20 septembre. Et pour l'occasion, je suis en présence de Jean-Charles Lefebvre et Jean-Louis Gaillard. Bonjour.
1: Bonjour.
2: Bonjour.
0: Alors, pour vous présenter, vous êtes tous les deux pasteurs pour l'Église évangélique missionnaire de Rouen, et plus, puisque en fait il y a quatre antennes qui font partie de l'Église évangélique missionnaire, notamment celle de Biorel, où vous êtes, Jean-Charles Lefebvre. Alors Biorel, c'est 40 rue de Verdun, et puis nous avons donc Jean-Louis Gaillard qui fait partie de l'antenne de Nanterre. Alors, nous allons présenter l'événement, mais avant celui-ci, nous allons devoir quand même présenter un des interlocuteurs principaux, celui qui sera l'intervenant pour cette journée du 19 et 20 septembre, c'est Jean-Louis Gaillard. Alors, Jean-Louis Gaillard, je crois que votre nom va peut-être parler à beaucoup d'entre nous, puisque on vous connaît pour une série d'histoires chrétiennes illustrées. Alors, avant d'aller dans le vif du sujet, est-ce que vous pouvez nous dire justement comment vous en êtes venu à devenir chrétien et ce qui vous a amené à créer cette série, 365 histoires, et à qui elle s'adresse? Allez-y.
1: Alors, j'étais d'abord œnologue en Champagne, c'est-à-dire analyse et dégustation des vins, et je suis devenu addict à l'alcool, c'est-à-dire qu'on goûte les vins, on doit les recracher. Mais quand on a 21, 22 ans, on fait la fête, on boit, et on est dans un état terrible après, tout rouge, tout excité. Et tous les soirs, je disais, mais je veux changer, je veux plus cette vie-là, je ne sais pas comment faire. Mais malheureusement, le lendemain, c'était encore pire. Et comme ça, je n'arrivais pas à m'en sortir. Et je sors dans la rue à Reims et je rencontre un jeune qui me parle avec moi. Il était marxiste-léniniste comme moi et on parle de Marx, d'Engels. Et à la fin, il me pose une question. Est-ce que tu connais Jésus ? « Ah ben non, Jésus, c'est pour les personnes âgées, pour les enfants. Non, c'est pas possible qu'un quelqu'un intelligent croit en Jésus. » Et puis il n'a rien dit, il a continué à discuter d'autres choses, et puis il a recommencé cette question. « Est-ce que tu connais Jésus ?»« Non, je ne connais pas Jésus. » Il m'a dit « Ben, je t'invite à Paris. Là où j'habite, à Rueil-Malmaison, on a des réunions là, et si tu veux, tu viendras. » Et quelques temps après, un mois après, je suis arrivé à Rueil-Malmaison et le pasteur qui prêchait, il parlait de la révolution, change tout sauf le cœur de l'homme. Jésus est venu pour changer ton cœur, pour te donner une vie nouvelle. Je me suis levé de mon siège, je me suis approché, il a prié pour moi, j'ai reçu une conviction de péché incroyable et j'ai tout confessé au Seigneur et j'ai reçu le Seigneur le 15 mai 1971 à 15h, et ma vie a changé totalement.
0: En tant que pasteur, plus tard, vous allez, prêcher de façon un peu différente. Parce qu'on a l'habitude des pasteurs qui font des prêches, tout ça, mais vous, vous vous êtes dit, j'ai envie de toucher un maximum de monde, et par cela, je vais passer par le biais d'histoire. Est-ce que vous pouvez m'expliquer un petit peu le concept, ce que vous avez fait, comment vous en êtes venu là ?
1: Alors, c'est assez simple. Quand j'étais nouveau converti, j'ai été acheter tous les livres chrétiens et je voulais les lire. Et ce qui me frappait, c'était toujours les petites histoires. Souvent, beaucoup de gens s'étaient convertis à travers une petite histoire. Billy Graham racontait des super histoires. Il y avait plusieurs pasteurs comme ça. Alors, je me suis dit, je vais les noter dans un cahier. Et j'en ai noté comme ça pendant 10 ans ou 15 ans, à peu près 30 000 histoires.
0: Oh.
1: Et puis un jour, je me suis dit, mais pourquoi, quand je prêche, je ne raconte pas une histoire ? Et quand j'ai commencé à raconter les histoires, mais tout le monde était étonné, tout le monde était frappé, et je voyais que je rattrapais tout le public. Ils s'étaient intéressés parce que l'histoire, ça marque les cœurs, ça travaille les cœurs, et ça me permet d'expliquer des réalités compliquées avec une simple histoire.
0: C'est vrai, c'est un peu ce que Jésus faisait, au final, il travaillait en parabole, au final une histoire c'est un peu une parabole, on est là, on imagine la scène, et puis ça parle.
1: Exactement, c'est ce que Jésus faisait, c'est ce que le prophète Nathan a fait avec David après qu'il ait péché avec Bathsheba, et ça parle d'une façon extraordinaire.
0: C'est vrai, alors aujourd'hui, vous connaissez peut-être le nom de la série, c'est 365 histoires, hein, donc vous êtes sur YouTube depuis déjà un petit moment, il y a peut-être un peu plus que 365 histoires depuis le temps.
1: Effectivement. effectivement. Sur YouTube, il y a 450 histoires en vidéo. Mmh. Mais pour les radios, il y a à peu près 2000 qui sont montées pour les radios qui ont été distribuées dans toutes les radios chrétiennes. Après, par écrit, ben là, il y a 10 000 à peu près. Et puis... maintenant, on a aussi les bandes dessinées. Ça faisait longtemps qu'on faisait les bandes dessinées, mais on n'avait pas le bon dessinateur. Et aujourd'hui, avec les logiciels que nous avons, on a de très bonnes bandes dessinées.
0: Tout à fait. Et d'ailleurs, je crois que pour permettre un accès plus facile à toutes ces histoires, vous avez même un site internet, il me semble.
1: Oui. Alors, j'ai plusieurs sites internet. J'ai d'abord Jean-Hugues Gaillard Pasteur. À côté, j'ai 365 histoires. Nouveau site depuis un mois, qui est une base de données où il y a toutes mes histoires dans les différentes présentations, en bande dessinée, en par texte, en vidéo et ou même SoundCloud pour le son. Et ça regroupe aujourd'hui, j'ai terminé 812 histoires, mais on va monter à 1500 à peu près.
0: Ouais, donc la prochaine étape, ça va être de les traduire en anglais ou dans d'autres langues peut-être.
1: Oui, tout à fait. Alors ça, on a déjà traduit dans 22 langues. Mais ça devenait fou parce que les gens m'écrivaient en russe, en chinois, et je ne pouvais pas répondre. Et donc, à un moment, on a dû arrêter parce qu'on était débordés.
0: J'imagine, j'imagine. Alors, aujourd'hui, justement, on va parler d'un événement qui va avoir lieu et qui s'adresse à toute la famille. Hein. C'est le principe des histoires. Ça parle aux petits comme aux grands, comme vous le savez. Et c'est le 19 et 20 septembre. Et ça va se dérouler, alors cette fois-ci non pas à Biorel, puisque comme on le disait ici, l'église locale est à Biorel, mais ça va se dérouler au Petit Quevilly, à la salle de l'Astrolabe, 10 rue Jacquard. Et pour parler de cet événement, eh bien, on va laisser la parole à Jean-Charles Lefebvre pour nous dire donc voilà, donc qu'est-ce qui va se dérouler pendant ce week-end. Je sais que la journée de samedi déjà va commencer et va vraiment être orientée pour les familles et aussi pour les enfants notamment.
2: Oui, c'est ça. Donc on veut s'adresser aux familles puisque l'Église, après tout, c'est la famille de Dieu. Et la première activité qui va se présenter le samedi, ce sera pour les enfants, justement. Donc, on va inviter des mamans avec leurs enfants, on parle des petits, hein. Et les monitrices de l'église des enfants de chez nous vont occuper les enfants avec des activités, des coloriages, toutes sortes d'activités qui vont certainement les mettre dans le bain, déjà, et les intéresser.
0: Et ce que je vois, c'est que vous avez choisi comme thème pour ce week-end la famille, avec la question « ça va vraiment ?»
2: Voilà, donc il y a une petite invite qui déjà va interpeller un peu. C'est ça le but, comment ça va? Comment va la famille? Et bien évidemment, c'est une plateforme pour emmener l'évangile. L'évangile qui est la solution pour le couple, pour les enfants, pour la famille. C'est ça l'idée, quoi.
0: Tout à fait. Donc ça, c'est le début du programme à 14h, le samedi 19 octobre. Et puis après, je crois qu'il va y avoir ce qu'on appelle un moment de partage et également un moment de chant. Alors, est-ce que vous pouvez nous expliquer un petit peu en quoi ça consiste, ce moment-là ?
2: Oui, le partage, donc ce sera un moment avec Jean-Louis Gaillard, qui va partager l'évangile et certainement aussi nous raconter de ses histoires, puisque c'est sa spécialité. Et l'évangile sera prêché à l'attention de tous ceux qui seront là. Et puis, on aura aussi des moments de chant avec la chorale harmonie, qui est tout simplement la chorale de nos églises. Et quand la chorale chante, la présence de Dieu est manifestée, puisque c'est le but, hein, c'est une chorale chrétienne. D'ailleurs, on chante dans les rues de temps en temps, on a des autorisations pour ça, on chante dans les rues librement, on chante Jésus. Et avec ces chants et avec la prédication, nous sommes sûrs que le cœur de beaucoup de personnes va déjà être touché, va être travaillé, et ça va être un accès pour... plus, nous espérons, c'est-à-dire pour pouvoir parler de Jésus et poser la question à chacun, comment va ta famille, comment vas-tu, et emmener la solution.
0: Tout à fait. Et puis cette chorale harmonie, donc c'est celle qui a été faite entre les différentes antennes de notre territoire, on va dire, hein, dont celle de Biorel.
2: Oui, c'est ça, puisqu'on a quatre antennes qui sont à Chaville, Nanterre, Rouen et La Ciotat.
0: D'accord. Et pour ce qui est donc de ces chants, donc c'est un répertoire plutôt gospel, d'adoration. Comment ça se déroule ce moment de chant ?
2: Oui, souvent on présente ça comme gospel. Il y a beaucoup de chants gospel, c'est vrai. Mais il y a aussi des chants chrétiens qui ne sont pas du tout gospel. Et le but, c'est d'emmener la présence de Dieu, hein, dans ces chants.
0: Tout à fait.
2: C'est ça notre but.
0: C'est le but. Donc c'est déjà une très bonne journée que la journée de samedi. Les enfants s'y retrouveront, les parents aussi, et puis et bah, toute la famille. Hein. Voilà, c'est le but, c'est oui. Ça, la famille, c'est le week-end, c'est la thématique principale. Mais il ne faut pas oublier que le dimanche, ça continue. On ne s'arrête oui. pas le samedi. Et le dimanche matin, alors là, je vais me tourner un peu vers Jean-Louis Gaillard, parce que ça va être lui l'interlocuteur principal que l'on va avoir.
1: Oui, c'est moi qui vais prêcher l'évangile, qui vais raconter quelques histoires aussi. Et puis on s'attend au Saint-Esprit qui va tout conduire pour que les cœurs puissent être travaillés. Mmh. Parce que l'expérience que j'ai faite, eh bien, je l'ai vue reproduire des milliers de fois. Et je m'attends toujours à ce que des personnes puissent venir dans leur état et puis le Seigneur va les transformer. Va les rencontrer. Et ça, c'est la grâce de Dieu.
0: C'est vrai que c'est la grâce de Dieu et c'est ce qu'on espère, c'est que les gens puissent trouver Dieu. Alors bon, j'ai un petit défi à vous donner aujourd'hui. Si vous pouviez me raconter une petite histoire.
1: Je peux vous raconter une histoire d'un enfant qui était le fils du pasteur. Et tous les dimanches, avec son papa, ils allaient distribuer des traités dans la rue. Et puis un jour, un dimanche, il se met à pleuvoir. Et le fils descend de sa chambre, il vient voir papa. « Papa, c'est l'heure là pour aller distribuer nos traités. » Le papa regarde par la fenêtre, il dit « Mais mon fils, je crois que le temps ne s'y prête pas, il pleut. » Alors le fils demande à son papa « Papa, est-ce que les gens vont en enfer quand ils meurent et qu'il pleut, ils vont quand même en enfer ou pas ?» Alors papa, tout gêné, dit « Bon, mais mon fils, tu veux y aller, vas-y, mais fais attention. » Et l'enfant va distribuer ses traités dans toutes les maisons, et puis il lui reste un traité. Oh, il dit « Seigneur, il faut que tu montres à qui je dois donner ce traité. » Et il se relève, il voit une maison en face, et il semble qu'il y a de la lumière, donc il s'approche et il frappe. Et ça ne répond pas, il frappe à la porte, et ça ne répond toujours pas. Il dit « Peut-être que je me suis trompé. » Puis il frappe. Et puis, toujours rien. Alors il se dit « Non, je ne suis pas venu pour ça. Je veux vraiment essayer de trouver contact avec cette personne. » Il frappe à nouveau. Et là, une grand-mère ouvre la fenêtre tout en haut et dit « Qu'est-ce que tu veux, mon garçon ?» Il dit « Je viens te parler de Jésus, parce que Jésus veut changer ta vie. » « Ah bon ? Attends 2 minutes. » Elle descend et puis elle ouvre la porte au garçon et elle est triste. Elle dit, tu sais, on est au mois de novembre, il fait froid, il pleut. Ça fait un an que mon mari est parti, mais je suis toute seule. Personne ne vient jamais me voir. Et bien il dit, Jésus t'aime, Jésus a un plan pour ta vie. Tiens, je te donne un traité. Et puis au revoir. Oh, alors elle dit au revoir au jeune homme, au garçon. Et puis, le dimanche suivant, il y avait l'adresse qui était écrite sur le traité de l'église. Et le dimanche suivant, le pasteur dit « Y a-t-il des nouveaux dans l'église ?» Et tout au fond, il y a une vieille dame qui se lève. Elle est comme courbée, elle a du mal à se déplier. Elle dit « Moi !» La semaine dernière, je n'étais pas chrétienne, mais vous savez ce qui m'est arrivé ? Dieu m'a envoyé un ange, un petit garçon. Ah, mais d'ailleurs, je le vois, c'est lui qui est au premier rang là-bas. Et elle dit, ben voilà ce qui s'est arrivé, j'étais montée dans mon grenier avec ma chaise, je voulais me suicider. Donc j'avais pris une corde, j'ai passé sur la poutre de la maison, et sur la poutre, je me le suis mis autour du cou, et j'étais prêt à sauter de ma chaise quand j'ai entendu quelqu'un qui frappait. Alors au début j'ai dit, mais personne vient me voir, c'est pas possible, c'est une erreur. Et puis il a insisté. Alors au bout d'un moment, j'ai défait mon collier, ma corde, je suis descendu, et là je vois un petit garçon avec un traité, avec des yeux brillants, et qui me parle de Jésus. Et là, mon cœur est touché, et il me donne un traité. Et quand je rentre chez moi, je lis le traité, et je trouve l'adresse de votre église, et je viens vous dire, vous savez, j'étais avant dans les ténèbres, maintenant j'ai trouvé la lumière en Jésus. Ma vie a changé. Aujourd'hui, je suis heureux, je suis gai et je veux servir le Seigneur.
0: C'est vrai qu'on a besoin de ce genre d'histoire, d'image. Certains, à une époque, avaient les fables de La Fontaine. Et ben voilà, maintenant, on a d'autres types de fables qui racontent vraiment quelque chose de réel qui peut arriver à tout le monde, à n'importe qui. Nous aussi, on peut passer par des périodes aussi où on ne sait pas trop où aller, pas trop quoi faire, même de désespoir. Mais je pense que ce type de rendez-vous que l'on a, par exemple, le 19 et 25 novembre, c'est là également pour essayer de rencontrer ce Dieu-là, qui est-ce qu'il est. Et là, en plus, les familles peuvent en profiter, les enfants sont invités, tout le monde peut s'ouvrir à ce qui va être dit, et puis peut-être voir leur vie changer. Qui sait ? Rien ne vaut d'essayer. Et après, on verra. En tout cas, on a ce moment spécial. Vous allez donc raconter encore une histoire, certainement le dimanche matin. Et puis après, on va discuter, on va pouvoir partager avec vous sur ce que vous allez présenter. Et l'après-midi, on va terminer à partir de 14h30 jusqu'à, je ne sais pas, moi, peut-être 17h, 17h30, 18h, qui sait, par encore un petit peu un moment de discussion, un moment de partage et encore un peu de chant, n'est-ce pas? On aime ça, les chants et le partage, hein.
2: Oui, on aura certainement un moment de chant encore parce que c'est tellement merveilleux. Vous savez, Jésus a dit « Je cherche des adorateurs en esprit et en vérité ». Et quand nous chantons de tout notre cœur pour le Seigneur, sa présence est manifestée puisqu'il dit « Je règne au milieu des louanges de mon peuple ». Et c'est cette présence-là. Et moi, j'ai entendu des témoignages un jour, un jeune qui disait « Je suis entré dans l'église poussé par une force que je ne connaissais pas ». Je n'ai rien compris à ce que le prédicateur disait, mais j'ai été touché par la présence de Dieu dans les chants, dans les louanges du peuple de Dieu. Et il s'est avancé, et ce jour-là, ça a été son jour, il s'est converti, le Seigneur l'a touché d'une façon formidable. Donc c'est très important, et ensuite, bien sûr, on espère avoir des contacts personnels avec les personnes qui auront été touchées, les connaître, les entendre, les écouter, prier avec eux, imposer les mains, prier. Et avec le Seigneur, tout est possible. Et nous-mêmes, on ne sait pas trop ce qui va se passer, mais je suis sûr qu'il va se passer des belles choses.
0: Tout à fait. Donc, j'ai envie de dire, franchissons le pas. Si nous étions encore un petit peu hésitants, n'hésitons plus. Au final, on n'a rien à perdre. C'est ça qu'on peut se dire, on n'a strictement rien à perdre.
2: Avec le Seigneur, on n'a absolument rien à perdre et on a tout à gagner. D'ailleurs, pour ma part, ça fait 35 ans que je sers le Seigneur. J'étais dans une grande détresse morale quand Jésus m'a touché. Et depuis 35 ans, le Seigneur est avec moi. Il a été fidèle, il a toujours été là, dans ma vie personnelle, dans ma vie de couple, dans mes enfants, dans mon service pour le Seigneur. Je dois dire qu'il est un Dieu fidèle et je ne regrette rien de ces 35 années qui sont passées comme 35 jours.
0: Pour faire un petit rappel donc, de cet événement qui se nomme « La famille, ça va vraiment ?» Eh bien, c'est le 19 et 20 septembre à la salle de l'Astrolabe, 10 rue Jacquard, donc au Petit Quevilly. Le samedi, on commence à 14h. Et puis le dimanche matin, ça commence à partir de 10h, toujours à la salle de l'Astrolabe. Et ça se poursuit. Je vois que comme vous reprenez à 14h30, peut-être qu'il y aura un moment de repas où les gens rentreront chez eux pour manger. Comment ça se passe à ce niveau-là?
2: Oui, certainement. On va mettre des tables sur place pour le déjeuner. On va donner quelques petites instructions aux gens en leur disant « Venez avec vos repas froids, vos sandwichs et on va... » partager le repas sur place dans la simplicité.
0: C'est super. Donc n'hésitez plus le 19 et 20 septembre. Allez, je me tourne une dernière fois vers vous, Jean-Louis Gaillard, si vous aviez un mot à dire à nos auditeurs pour les encourager à venir, à peut-être sauter le pas pour cet événement. Qu'est-ce que vous leur diriez?
1: Qu'il y a un plan pour eux, que Dieu a toujours un plan pour nos vies et qu'il suffit de saisir la main du Seigneur le moment où Dieu nous appelle. Et ça peut être tout à fait pendant ce week-end.
0: Tout à fait. Donc voilà, tendons la main et peut-être qu'on en aura une autre en retour. Et dans ces cas-là, une formidable aventure peut arriver. En tout cas, c'est tout ce que je souhaite à vous, chers auditeurs, et à l'ensemble des personnes qui seront présentes pendant cet événement. Encore merci aussi, Jean-Charles Lefebvre, d'avoir été des nôtres. On rappelle aussi que pour ceux qui souhaiteraient rentrer en contact avec vous, vu que vous êtes dans la région, c'est toujours possible, au niveau de l'église de Biorel, 40 rue de Verdun. Peut-être un numéro de téléphone à donner, je ne sais pas si on veut vous contacter.
2: Bien sûr, 06 84 81 81 47.
0: Voilà, tout est donné. J'espère que vous avez eu le temps. Allez, on redonne une dernière fois le numéro au cas où vous n'aviez pas eu le temps de le noter.
2: Voilà, le 06 84 81 81 47.
0: Voilà, et puis on vous souhaite bien sûr... de bien préparer ce moment. Bonne répétition à la chorale Harmonie, parce que j'imagine qu'il va falloir se préparer.
2: Ah oui.
0: Et puis bon courage aussi à vous, Jean-Louis Gaillard, pour ce moment de partage, que vous puissiez vraiment être inspiré, choisir les histoires les plus percutantes, que la famille soit vraiment au rendez-vous pendant ce moment-là. Merci infiniment.
1: Merci à vous.
2: Merci Camille.

Bienvenue à tous dans votre flash d'informations pour ce lundi. On commence celui-ci avec un point international avec le patron d'Anthropic qui appelle à ralentir la course à l'intelligence artificielle dans un texte publié samedi. Dario Amodei estime que les progrès de l'IA vont désormais trop vite pour permettre aux dispositifs de sécurité de suivre. Il cite notamment un incident récent impliquant des agents d'OpenAI qui, lors des tests, ont réussi à sortir de leur environnement prévu et à mener des actions non autorisées sur Internet. Dario Amodei donc redoute qu'avec des systèmes plus puissants, ce type de comportement puisse avoir des conséquences beaucoup plus importantes. Il estime ainsi qu'un essaim d'agents pourrait, dans 6 à 12 mois, être capable de prendre le contrôle d'une grande partie d'Internet et de provoquer potentiellement des centaines de milliards de dollars de dégâts. Le patron d'Anthropic précise toutefois qu'il ne demande pas d'arrêter complètement le développement de l'IA. Il propose plutôt de ralentir son rythme avec notamment des évaluateurs indépendants ayant accès au système des entreprises, de règles communes entre les principaux acteurs et une coopération internationale. Son appel a notamment reçu le soutien de Sam Altman, le patron d'OpenAI. Poursuivons maintenant avec de la politique française. Emmanuel Macron et son Premier ministre Sébastien Lecornu atteignent leur plus bas niveau de popularité depuis le début du quinquennat. Et oui, selon le dernier baromètre Ipsos pour la Tribune dimanche, publié donc ce week-end, seuls 16% des Français interrogés ont une opinion favorable de l'action du président de la République, soit 5 points de moins qu'en juillet. À l'inverse, 81% portent désormais un jugement défavorable sur son action. Sébastien Lecornu n'échappe pas à la chute, il recueille 20% d'opinion favorable en baisse de 7 points. Dans ce sondage, le pouvoir d'achat reste de loin la première préoccupation des Français, citée par 54% des personnes interrogées. Suivent ensuite l'avenir du système social à 40%, puis l'environnement et l'immigration à 31% chacun. Une photographie de l'opinion à quelques mois de la présidentielle de 2027, alors que le contexte économique et politique reste particulièrement tendu. Allez, on va poursuivre en parlant de notre gouvernement français qui veut reprendre son projet d'interdiction des réseaux sociaux pour les moins de 15 ans. Après la censure du précédent texte par le Conseil constitutionnel en août, Emmanuel Macron affirme qu'une nouvelle rédaction a été trouvée pour tenter de respecter à la fois la Constitution française et le droit européen. Plutôt que de viser directement certaines plateformes, le gouvernement envisage de cibler une dizaine de fonctionnalités jugées particulièrement nocives ou addictives pour les jeunes, comme la lecture automatique des vidéos, certaines notifications nocturnes ou les échanges avec des comptes inconnus. Une exception pourrait également être prévue entre 13 et 15 ans avec l'accord des parents. Paris souhaite désormais inscrire cette protection dans un cadre européen. Emmanuel Macron demande à Bruxelles d'instaurer une interdiction commune dans toute l'Union européenne. Pour les moins de 15 ans, Ursula von der Leyen doit présenter ses propositions mercredi 16 septembre. L'objectif affiché par Emmanuel Macron reste une mise en œuvre avant son départ de l'Élysée au printemps 2027. Et on va poursuivre en parlant toujours politique, cette fois-ci avec Marine Le Pen, puisque le logement était au cœur de son discours de rentrée ce dimanche à Hénin-Beaumont. La candidate du Rassemblement National à la présidentielle de 2027 propose notamment de donner une priorité aux Français pour l'accès au logement social et de leur réserver le bénéfice des aides personnalisées au logement, les fameuses APL. Elle souhaite également instaurer une priorité pour les jeunes Français dans l'accès au logement étudiant. Aujourd'hui, les APL ne sont pas réservées aux Français. Des ressortissants de l'Union européenne, de l'espace économique européen et de la Suisse peuvent notamment y avoir droit, tout comme certains étrangers disposant d'un titre de séjour et remplissant les conditions prévues. Les règles ont toutefois été durcies depuis le 1er juillet pour certains étudiants extra-communautaires. Ceux titulaires d'un visa ou titre de séjour étudiant doivent désormais, sauf exception, bénéficier d'une bourse sur critères sociaux pour conserver ou obtenir une aide au logement. La proposition de Marine Le Pen constituera donc un changement supplémentaire et important des règles actuelles. Elle s'inscrit dans une politique de priorité nationale que la candidate souhaite appliquer plus largement et notamment au logement.
On va poursuivre en parlant des retraités qui pourraient devoir participer davantage aux économies prévues par le gouvernement dans le budget 2027. Dimanche, le ministre du Travail, Jean-Pierre Farandou, a estimé qu'il n'était pas illogique de demander un effort aux retraités. Il souhaite notamment ouvrir une discussion sur la manière de revaloriser leurs pensions tout en refusant pour l'instant de préciser quels retraités seraient concernés. Deux pistes sont actuellement sur la table. La première consisterait à moins revaloriser, voire à ne pas revaloriser les pensions en fonction de l'inflation. La seconde permettrait de conserver cette indexation, mais en réduisant ou en supprimant l'abattement fiscal de 10% dont bénéficient les retraités. Selon le ministre du Budget, David Amiel, l'indexation de l'ensemble des pensions coûterait plus de 6 milliards d'euros en 2027. Le gouvernement cherche au total plusieurs dizaines de milliards d'euros d'économies pour boucler son budget pour l'année prochaine. Aucune décision définitive n'a encore été prise donc concernant ce sujet. Passons maintenant à de l'information bien plus régionale, puisque direction Rouen avec la rentrée politique qui se fait aussi sur le terrain judiciaire, puisque Marine Caron, présidente du groupe d'opposition Réussir Rouen, a déposé un recours devant le tribunal administratif contre le nouveau règlement intérieur du conseil municipal. Adopté en juin, ce règlement modifie notamment les conditions dans lesquelles les groupes politiques peuvent présenter des motions. Selon Marine Caron, alors que chaque groupe pouvait jusqu'ici proposer une motion par séance, le nouveau dispositif limite désormais cette possibilité à la moitié des groupes. Pour certains débats de la politique municipale, sans vote ni amendement, l'élu estime que cette modification porte atteinte aux droits de l'opposition et au pluralisme au sein du conseil municipal. Elle parle d'un excès de pouvoir et affirme ne pas contester le droit de la majorité à gouverner, mais vouloir défendre les moyens dont disposent les élus d'opposition pour exercer leur mandat. Le juge des référés doit rendre sa décision mardi 15 septembre. Et puis on va terminer avec une idée d'activité plutôt originale, avec un avis aux amateurs de chasse au trésor, puisqu'à partir de ce mercredi 16 septembre, une mystérieuse réplique du Gros Horloge sera cachée quelque part dans l'agglomération rouennaise. Baptisée Emma et l'horloge perdue de Rouen, cette chasse au trésor propose de résoudre 15 énigmes pour découvrir progressivement l'endroit où le trésor a été enterré. Et pour guider les participants, les organisateurs ont choisi une figure bien connue de la région, Emma Bovary, l'héroïne du roman de Gustave Flaubert. Des personnages donc de Madame Bovary, mais aussi des personnalités rouennaises contemporaines apparaîtront au fil des énigmes. Certaines pourront être résolues depuis chez soi, tandis que d'autres nécessiteront de se rendre dans différents lieux de l'agglomération. Le jeu est ouvert à un large public, avec également des parcours adaptés aux enfants. Quant au trésor, il s'agit d'une réplique du Gros Horloge, réalisée à partir de matériaux recyclés, notamment de bois, de polystyrène, de métal et recouvert de feuilles d'or. Bref, n'hésitez pas à participer à cette chasse au trésor qui commencera à partir de ce mercredi 16 septembre sur la page YouTube Emma et l'horloge perdue de Rouen. C'est la fin pour ce flash d'information et nous vous souhaitons de passer un très bon moment avec vos autres programmes sur Radio La Sentinelle.

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1: Les trois sapins de Colette Nas. Devant le chalet, près du muret de pierre, les trois sapins, tout droits, ont l'air de trois soldats montant la garde. Et quand on arrive par le sentier, on a envie de demander « S'il vous plaît, est-ce qu'on peut entrer ?» Croyez-moi, ils répondraient

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1: Et si Jésus venait sur votre lieu de travail ? Dans Ésaïe, chapitre 26, verset 3, nous méditons « À celui qui est ferme dans ses dispositions, tu assures la paix parce qu'il met sa confiance en toi. »
2: Êtes-vous ferme dans vos dispositions ? On dit parfois « Attendez pour lui en parler, qu'il soit dans de meilleures dispositions. » Autrement dit, ne le dérangez pas. Il n'est pas dans une bonne attitude. Question : si Jésus faisait irruption un jour sur votre lieu de travail, quelle serait votre réaction ? Seriez-vous en paix et calme, certain de son attitude à votre égard ? On raconte que le président Truman aimait à se rapprocher de citoyens ordinaires, souvent sur leur lieu de travail. Un soir, à Washington, au cours de l'une de ses promenades, il décida d'aller voir le mécanisme qui permet de lever ou baisser la partie centrale du Memorial Bridge qui traverse la rivière Potomac. Il descendit les échelles de fer et tomba soudain sur l'employé en charge des manœuvres du pont en train de prendre son repas du soir. Ne manifestant aucune surprise à la vue du président, l'homme lui dit simplement « Vous savez, monsieur le président, j'étais justement en train de penser à vous. »
1: Truman n'oublia jamais cet incident le reste de sa vie. Si Jésus venait vous voir sur votre lieu de travail, pourriez-vous lui dire « Tu sais, Seigneur, c'est justement à toi que je pensais. » Souvenez-vous, chaque tentation qui peut nous assaillir naît dans notre esprit. Pour lui résister, le seul moyen est de garder les yeux fixés sur Jésus, de demeurer ferme dans nos dispositions. Pour cela, nous avons l'aide du Saint-Esprit. Mais c'est l'Esprit Saint que le Père enverra en mon nom, qui vous enseignera tout et vous rappellera tout ce que moi je vous ai dit. Je vous laisse la paix, je vous donne ma paix. Avez-vous besoin de changer vos dispositions ? Si oui, demandez-lui de transformer votre esprit et de renouveler votre intelligence, selon Romains 12, verset 2.
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1: Fidèle aimable auditeur, internaute de la radio La Sentinelle, vous qui nous écoutez à travers les www.radio-rls.fr ou sur le 97.9 FM, nous sommes très heureux de rentrer chez vous pour votre émission de prédilection 180 secondes de foi. Heureux ceux qui veillent. Luc chapitre 12, verset 37. Et je vous donne lecture. Heureux ces serviteurs que le maître à son arrivée trouvera veillant. Je vous le dis en vérité, il se ceindra, les fera mettre à table et s'approchera pour les servir. Heureux ces serviteurs que le maître à son arrivée trouvera veillant. Je vous le dis en vérité, il se ceindra, les fera mettre à table et s'approchera pour les servir. Prenons le contexte de ce texte et nous voyons que la vigilance spirituelle n'est pas seulement une discipline, elle est une bénédiction. Jésus dit « Heureux ces serviteurs que le maître trouvera vigilants. » La vigilance n'est pas seulement une discipline. Elle prépare le cœur à la rencontre de Dieu. Être trouvé vigilant signifie vivre dans la fidélité quotidienne. Cela signifie vivre dans l'amour et dans l'attente confiante. La promesse de Jésus est claire. Il honore ceux qui restent fidèles. Aujourd'hui, reste éveillé dans la foi, car celui qui veille avec Dieu entre dans sa joie. Déjà, bonne journée. Que le Seigneur vous bénisse.
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2: J'ai eu une enfance que je qualifierais de dorée, en fait, puisque Dieu a vraiment mis sa main avec le recul tout au long de ma vie. Plusieurs fois, j'ai eu des ennuis, on va dire, médicaux. Et pour les médecins, j'avais plus grand temps à vivre et je suis encore là. Enfin, plusieurs choses comme ça. Et j'avais compris ça au fur et à mesure que le temps passait. J'avais compris que Dieu agissait, qu'il était là, qu'il était présent, qu'il agissait. Et donc, j'avais pris le système D. C'était bien pratique. Dès que j'avais un petit souci, je disais, Seigneur, tu veux me donner un petit coup de main ? Et généralement, ça marchait plutôt bien. Et donc, j'ai commencé à grandir comme ça. Et la première étape importante, ça a été au groupe des ados, où je me suis retrouvée face à un moniteur. J'avais un caractère un petit peu trempé déjà à l'époque, face à un moniteur qui prêchait ce jour-là sur Daniel et qui disait « Il faut que tu choisisses maintenant. Tu peux pas rester entre deux chaises. » Et il me regardait, moi. Et j'ai pas apprécié. Je lui ai dit « Attends, ma vie, elle est pas si mal que ça. Et toi, qui tu es pour me juger ?» Donc, à l'époque, comme tous les enfants de chrétiens, j'étais à l'église avec mes Mickey, mes bandes dessinées, etc. Et j'ai commencé à délaisser ça et j'ai commencé à écouter. J'ai commencé à écouter, j'ai dit, toi, je vais te montrer que t'as tort et que ma vie, elle est pas si mal que ça. J'ai commencé à écouter, j'ai commencé à lire ma Bible et je me suis rendu compte qu'en fait, c'était moi qui avais tort et que j'étais pécheresse devant Dieu. Et cette première étape, j'ai donné mon cœur au Seigneur. Simplement, il y avait une chose, c'est que je ne le connaissais pas. Je le connaissais avec ma tête. Et comme je dis souvent aux ados, vous avez une bénédiction d'être enfant de chrétien. C'est vraiment, vous êtes protégé. Simplement, il y a aussi une chose plus difficile, c'est que vous connaissez trop ces histoires. Vous connaissez trop la parole de Dieu et vous la connaissez avec votre tête et pas avec votre cœur. Et il a fallu, on va dire, quelques moments difficiles au niveau familial où je me suis dit, je suis descendue, j'avais donné mon cœur à Dieu, mais je suis descendue parce que je me disais, si mon père terrestre n'arrive pas à m'aimer, c'est quoi ce père céleste dont on parle? C'est pas possible. C'est quoi cette histoire? Celui dont on est la chair, normalement, il nous aime plus qu'autre chose, plus que n'importe qui. Et ce père céleste qui, soi-disant, nous aime d'une manière immense, ça se peut pas. Et donc, je me disais, non, cet amour, il est pas pour moi. Il aime les autres, mais moi, je suis pas aimable. Parce que je dois avoir fait trop d'erreurs. Je dois pas être aussi bien. Je dois pas être assez bien pour qu'on m'aime. C'est pas possible. Et c'est au travers d'un moment de solitude où Dieu m'a vraiment rencontré. Il m'a dit, mais n'importe quoi, que tu sois parfaite ou pas, je t'aime. Comme tu es. Avec tes défauts, tu en as beaucoup, mais avec tes qualités aussi. Et à partir de ce moment-là, j'ai connu mon sauveur. Non plus avec ma tête, plus comme on m'en avait parlé. C'est comme Job quand il dit, ma tête avait entendu parler de toi, mais maintenant mes yeux t'ont vu. Et là, j'ai découvert qui il était. Mon meilleur ami, celui qui a sauvé ma vie. Celui qui est là, qui marche à côté de moi jour après jour. Et je peux vous dire que plus j'avance avec lui, plus je me rends compte que c'est vrai. C'est pas simplement des mots, c'est pas simplement une histoire, c'est une personne qui est là et qui est là dans les bons, dans les mauvais moments. Et je peux vous dire que j'ai fait le meilleur choix de ma vie parce qu'il est mon meilleur ami. Il est celui sur qui je peux compter, sur lui sur qui vous pouvez compter si vous décidez de vivre avec.
1: C'était votre court témoignage.

0: face à la dépression. Une approche biblique avec Christophe Selmar. Christophe, bonjour.
1: Bonjour Dani.
0: Je suis heureuse de vous retrouver à ce micro. Nous abordons la fin de cette série d'émissions. Et vous parliez la dernière fois du besoin d'anticiper, voire de prévenir nos amis. Donc déjà de créer des liens, d'avoir des amis et de les inciter à nous surveiller un petit peu du coin de l'œil, à savoir que si tout d'un coup on se met à fonctionner un peu bizarrement, ils soient là pour nous retaper sur l'épaule en disant qu'est-ce qui va, qu'est-ce qui ne va pas.
1: Oui, nous devons vivre la grande solidarité des hommes avec des amis autour de nous et l'homme étant, comme je le dis souvent, un être de communication, de relation, de partage, d'écoute, bien souvent. L'origine de nos dépressions, c'est notre solitude, c'est notre fausse pudeur à exposer nos difficultés à quelqu'un qui pourrait nous aider dans ces moments difficiles.
0: Donc vouloir s'en sortir un petit peu tout seul. Or la dernière fois aussi, vous nous avez parlé de l'exemple du Christ qui s'est retrouvé seul et qui voulait de l'aide, qui demandait cette aide auprès de ses disciples et eux n'étaient pas prêts à lui donner. Ils avaient l'impression qu'il était un surhomme justement et qu'il n'avait pas besoin de leur aide. Alors on n'a pas toujours l'aide que l'on attend, c'est en tout cas sûr. Et je pense, vous avez parlé de solitude à l'instant, Christophe Selmar, je pense que à l'écoute aujourd'hui, il y a quantité de personnes qui se sentent très seules, à tort ou à raison, mais qui éprouvent cette solitude. Alors comment faire si on se sent mal, qu'on est en phase dépressive et qu'on ne sent pas autour de nous ce réseau d'amis?
1: Alors d'abord, il faut savoir que quand bien même nous trouverions une situation semblable et qui est dure, étranger dans une ville, il n'y a pas d'amis, on n'a pas encore trouvé nos repères, ben il y a toujours quand même d'abord des professionnels que l'on pourrait consulter. Bon, le professionnel, ça peut être sur le plan médical, le médecin, voire un psychologue, mais enfin, ce n'est pas pour les cas bénins. Hein. Mais vous avez aussi des tas d'associations qui sont là pour aider les personnes en difficulté. Et bien sûr, si l'on est croyant, il y a toute la communauté religieuse avec son prêtre ou son pasteur qui pourrait nous mettre en contact avec des personnes qui pourraient exercer un soutien, un accompagnement face à une solitude. Et il y a aussi beaucoup d'institutions du genre SOS téléphone et qui sont véritablement des laïcs formés à l'écoute et qui pourraient donner ce genre de conseils à des personnes en difficulté.
0: Donc si l'on ressent cette solitude, se dire tout de suite qu'il y a sans doute d'autres moyens, à la fois peut-être d'être entouré et puis aussi, comme vous semblez le dire, de s'investir aussi, parce que ça c'est un message qui est revenu souvent lors de ces émissions, c'est qu'en pensant aux autres plus qu'à soi, on finit par éprouver moins de solitude.
1: Oui, c'est le grand secret de la vie, c'est que l'homme ne peut et n'existe pas tout seul. Et c'est là ce qu'en théologie on appelle le péché, la déviance première, c'est de vouloir imposer et faire régner le moi, le je dans notre vie. Le bonheur de la personne passe par la relation à l'autre, et c'est vrai que c'est dans un premier temps assez difficile à accepter que notre épanouissement passe d'abord par la rencontre avec l'autre, faire le bonheur de l'autre pour trouver son propre bonheur dans cette rencontre et dans ce partage. Mais lorsque on accepte cette logique que l'on peut très bien, comme je l'ai dit à cette antenne, mettre en place et constater dans notre couple, dans notre famille, une attention et un souci du bonheur de l'autre nous fait oublier nos propres difficultés, nous remplit de joie et ce bonheur que l'on procure à l'autre est tonique. Et c'est la raison pour laquelle, lorsque dans le processus de guérison d'un dépressif, on arrive à lui faire admettre cette idée de s'engager dans une œuvre quelconque de soutien, de bénévolat, dans une association, avec des amis, que sais-je, alors là, la guérison arrive assez rapidement, oui.
0: Mais pour tout ça, malgré tout, Christophe, il faut une façon de se prendre en charge, parce que ce n'est pas ce que spontanément on aura envie de faire si l'on est dépressif.
1: Oui, c'est pour ça que cet accompagnement du dépressif par des amis est capital. Lui offrir, s'il le veut et même s'il le veut pas, les moyens psychologiques, les moyens nutritifs, les moyens physiques aussi de sortir de cet état. Il y a donc un accompagnement absolument nécessaire. Bon, maintenant, si les causes sont véritablement profondes, s'il y a derrière une pathologie à soigner, il faut que les amis qui constatent cela puissent passer le relais à un professionnel qui par son écoute et par la compréhension de ce qu'il y a derrière, parce qu'il y a il y a pu y avoir des phénomènes de résurgence, de choses qui ont été parfois enfouies, oubliées, et qu'un petit événement de la vie va faire remonter à la surface comme ces icebergs qui se détachent et qui sont là et qui gênent l'avancée en mer.
0: Alors je crois qu'il est important de redire à cette antenne que ce que nous avons essayé de faire en votre compagnie, Christophe Selmard, c'est davantage de faire face aux symptômes en quelque sorte, c'est cet état de mal-être où on n'a plus envie de rien, où on n'a plus de courage, mais sans aller jusqu'aux causes, parce que ce n'est pas notre propos. On a, comme vous l'avez souvent dit, ce sont des cas individuels et on ne va pas soigner les gens à distance. Et il peut y avoir aussi bien des dépressions qui peuvent paraître plus justifiées, entre guillemets, peut-être aux yeux des personnes, par exemple suite à un deuil, et d'autres dépressions qui paraissent un petit peu irraisonné et irraisonnable parce que finalement la personne a tout pour être heureux puis elle est mal. Mais nous, on n'entre pas dans ce débat-là. La personne est mal, qu'est-ce qu'on peut faire pour qu'elle se sente mieux?
1: Oui, il faut tout simplement d'abord une relation au travers d'amis et qui doivent absolument ensuite se référer à des personnes beaucoup plus compétentes techniquement parce que c'est un processus très long, hein. Et qui demande beaucoup de sagesse. Et puis ces professionnels de la santé psychique pourraient bien sûr aussi voir dans quelle mesure le réseau d'amis peut toujours aussi fonctionner. C'est un travail bien souvent d'équipe.
0: Et je pense qu'il y a aussi à garder à l'esprit le besoin d'humilité pour soi-même, déjà, on se dire ça peut m'arriver, ça peut arriver à n'importe qui. Donc cette en fait disponibilité à réagir en cas de malaise.
1: Oui, ça peut nous arriver suite à un événement soudain dans notre vie qui casse notre équilibre, qui reste toujours quand même très précaire. Et c'est pour cela que je disais que si en amont nous avons emmagasiné dans une relation avec des amis et par notre foi avec un Dieu qui nous aime, un capital de confiance, d'espérance, alors là bien sûr nous pouvons plus facilement nous en tirer.
0: Alors tout ceci, on l'a dit, c'est en amont que cela se fait. Il faut aussi réagir au moment. Et la prochaine fois, Christophe Selmard, j'aimerais que vous nous parliez donc des conseils que le Christ lui-même peut nous donner, puisque je rappelle qu'il s'agit d'une approche biblique face à la dépression. Merci.
1: Au revoir.
0: Face à la dépression, c'était un rendez-vous avec Christophe Selmard et je vous rappelle, amis auditeurs, que nous répondrons à vos courriers. À bientôt.

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3: Au cours d'un entretien enregistré fin 2025 à Rome, au siège de la société musicale Edipan, et dirigé par le professeur Alessandro Crosta, en présence de Giulia Nicolai, la fille du compositeur que nous évoquons dans cette émission, les participants adressent à la fin de la discussion un message aux jeunes de notre génération qui ne l'ont pas connu. Giulia Nicolai relaye l'invitation qu'il aurait faite de tenter d'approfondir cette époque qualifiée d'exceptionnelle par le présentateur, tout comme la figure du chef d'orchestre et compositeur. Nous avions alors en Italie une école de musiciens remarquables qui ont formé la génération suivante et malheureusement, nous en parlons si peu aujourd'hui, ajoute Maurizio Refice, lui aussi musicien fermement attaché à cette période. Nous avons effectivement aujourd'hui à notre disposition des instruments de recherche nous permettant de mieux connaître l'héritage légué par ces professionnels d'exception. Il ne suffit pas de marteler les esprits avec cette idée pour y croire. La réalité est là pour nous rappeler qu'il s'agissait bel et bien d'une période bénie. J'ai choisi de vous faire écouter deux extraits de la bande originale du feuilleton Eleonora, sur laquelle nous reviendrons plus longuement lors de notre prochaine émission, afin de nous conforter dans cette affirmation.

quelques années plus tôt, le compositeur avait écrit une partition remplie d'allégresse pour le film policier La notte che Evelyn uscì dalla tomba, avec la participation d'Eda Delorso en tant que soliste vocale. Cette vivacité rythmique se laisse surtout entrevoir dans le second titre que nous vous proposons. Elle génère une bonne humeur que l'on aimerait communicative et qui aide à chasser la morosité de l'âme au profit de la joie de vivre.

Vous venez d'écouter un extrait du film La notte che Evelyn uscì dalla tomba, réalisé en 1971. Nous privilégions dans cette émission l'écoute de musique très rare composée par Bruno Nicolai et qui pour certaines ne sont disponibles que sur le support vinyle de l'époque.

une sonorité bien différente se devait d'accompagner le feuilleton télévisé en 3 épisodes diffusé sur la RAI en janvier 1977 avec la comédienne Rosanna Schiaffino dans l'un des rôles principaux. Don Giovanni in Sicilia fut écrit en 1940 par Vitaliano Brancati et porté une première fois à l'écran par Alberto Lattuada en 1967. La version, diffusée 10 années plus tard à la télévision italienne, reprend à son compte la thématique de l'homme se prenant pour un Don Juan et suscitant le sourire parmi l'auditoire féminin au milieu duquel il a décidé de chasser. Dans le bar de Catagne, où le séducteur a choisi de sévir, les conversations vont bon train autour des quelques femmes du pays que l'on cherche à conquérir. La faconde typique d'une société méridionale encore quelque peu repliée sur elle-même se retrouve dans la conception de cette bande sonore où Bruno Nicolai, tout comme Ennio Morricone avant lui, a introduit un instrument de musique collant à merveille avec la société sicilienne, à savoir la guimbarde. Il n'a pas échappé au compositeur que ce complément sonore apporte un plus à son travail. Nous écouterons tout d'abord le thème principal avec la pointe de cet instrument, puis ensuite dans une version où la sévérité produite par la première écoute se trouve éliminée.

Nous venons d'écouter la bande originale du feuilleton télévisé Don Giovanni in Sicilia, réalisé en 1977 pour la télévision italienne. Afin de conclure ce volet dédié aux musiques les plus rares conçues par le musicien romain, voici maintenant une mélodie tirée d'un film policier réalisé en 1975 par Umberto Lenzi et intitulé « L'uomo della strada fa giustizia ». Au milieu d'un univers où la pitié et l'empathie n'ont guère leur place, Bruno Nicolai a écrit un thème d'une belle sérénité, resté quasiment inconnu jusqu'à sa publication en CD en 2008.

0: lors de notre prochain rendez-vous, nous nous consacrerons en totalité au chef-d'œuvre du compositeur écrit en 1974 et que nous avons à peine effleuré au début de cette émission, à savoir la bande originale du feuilleton télévisé Eleonora.
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2: Je voudrais m'interroger avec vous sur non seulement la croissance de l'Église, mais ce que j'appellerais la croissance du corps de Christ. On dirait que c'est la même chose. Mais néanmoins, quand nous parlons de la croissance de l'Église, j'imagine, parce que ça m'est arrivé, que chacun pense à sa propre Église, son Église locale, l'Église dont il est l'un des responsables, pasteur, ancien ou simplement membre, chacun pense à son Église locale. Et il n'est pas interdit de penser à l'Église locale en tant que telle, mais l'Église locale n'est qu'un maillon de la chaîne. Et en réalité, il faut aussi aller jusqu'au bout de la vision. Et la vision du Seigneur, je le crois, ce n'est pas seulement la croissance de nos églises locales, mais c'est la croissance de l'Église avec un grand E, c'est-à-dire l'ensemble du corps de Christ. Le corps de Christ dans une ville. Je pense que la constitution du corps de Christ ou l'édification de la maison de Dieu dans une ville comme Paris, par exemple, dans une de ces grandes capitales du monde, ça doit être quelque chose qui dépasse infiniment tout ce que nous avons imaginé et pensé jusqu'à présent. Et c'est pourquoi je voudrais attirer votre attention sur le plan du souverain pasteur de l'Église, qui est le Seigneur Jésus. Non pas, si vous voulez, m'arrêter avec vous au plan des différents bergers que nous sommes, nous avons chacun notre plan pour notre Église locale, mais je pense au grand plan du Seigneur Jésus pour son Église à lui, pour son corps. Et lorsque je constate que le Seigneur Jésus a été envoyé par son Père parmi nous. Il a été envoyé pour sauver les pécheurs que nous sommes. Il a été envoyé pour se susciter un peuple qui lui appartienne. Et ce peuple, nous le savons, est bien de toute race, de toute tribu, de toute langue. Et si nous avons la vision finale, nous la trouvons dans l'Apocalypse, quand nous voyons ce peuple, cette multitude de rachetés qui chantent devant le trône et qui sont des myriades de myriades, une multitude innombrable, c'est-à-dire qu'on ne peut pas compter. Mais cette vision immense du corps de Christ, qui est l'achèvement, si vous voulez, de la mission de Jésus, à un commencement, vous le savez, beaucoup plus modeste. Jésus, avant d'être le souverain pasteur, le berger qui conduit son unique troupeau, le roi des rois, le seigneur des seigneurs, s'est présenté à nous comme une faible plante qui sort d'une terre desséchée, comme l'enfant de Bethléem, comme le Christ souffrant de Golgotha. Et quand nous examinons, nous allons évidemment passer très vite. Quand nous examinons la démarche du Seigneur Jésus, notre Sauveur, et que nous le voyons commencer son ministère, il ne cherche pas à bâtir son Église, j'allais dire, d'un coup de baguette magique. Il suit un certain nombre d'étapes. Et il me semble que suivre les étapes du Seigneur Jésus, c'est la meilleure façon pour nous de connaître les principes de la naissance d'abord, puis ensuite de la croissance et enfin de l'épanouissement de l'Église. Alors, comment fait le Seigneur Jésus? Passons tout de suite au commencement de son ministère, lorsqu'après avoir été baptisé dans l'eau et avoir reçu l'Esprit sans mesure, il affronte d'abord Satan, car il rencontrera l'opposition irréductible de l'adversaire, du grand adversaire. Mais après, j'allais dire, l'avoir déjà cloué, l'avoir mis au pas, il entre dans son ministère. Et il a dit très vite, « Je bâtirai mon Église. Je me susciterai un peuple à moi qui m'appartienne pour l'éternité. Je rassemblerai mes brebis dispersées. » Alors, comment a-t-il commencé? Eh bien, il s'est choisi des hommes. Il en choisit 12. Je n'ai pas le temps de vous lire les textes, mais vous les retrouverez facilement. L'appel de Jésus pour ses disciples, il en choisit 12. Il les appela, dit le texte, pour les avoir avec lui et pour les envoyer prêcher en son nom. Jésus, pour bâtir son Église, se choisit tout de suite 12 pierres, disons 11, puisque Judas va être éliminé. 11 pierres vivantes, parmi lesquelles, évidemment, il y a Pierre lui-même. Enfin, ne faisons pas de jeu de mots avec Pierre. Il s'appelait Pierre et il est choisi comme une pierre vivante pour la construction de l'Église. Mais il n'est pas le seul, les autres sont choisis. Il en appela 12 pour les avoir avec lui. Jésus voit dans ces 12 hommes un premier fondement. Lui-même est la pierre de base. Il est la première pierre, la pierre de l'angle. Et puis ensuite, il va établir sur cette première pierre qu'il est lui-même, il va établir ce que nous appelons depuis le fondement des apôtres. Et cette première cellule que Jésus se crée autour de lui, 12 personnes, très vite va lui apparaître comme un peu nombreuse. 12 hommes pour démarrer la construction du corps de Christ ou la construction de l'Église, Jésus trouve que c'est trop. Parce que après en avoir appelé 12, parmi les 12, il va en choisir 3. Pierre, Jacques et Jean. Et ce choix de Jésus nous fait penser à sa parole, son enseignement, quand il dira « Là où 2 ou 3 sont réunis en mon nom, je suis au milieu d'eux. Et là où 2 ou 3 sont d'accord pour demander en mon nom une chose quelconque, je le leur accorderai. » Jésus se choisit 2 ou 3 disciples. Mais je dirais que pour bien situer le commencement de toute chose, que s'il est vrai que Jésus peut être entouré par 12 hommes, parmi lesquels ils ont choisi 3 spécialement pour être ses intimes, rappelons-le, Pierre, Jacques et Jean, sa démarche va encore plus loin. Car pour faire de chacun de nous des pierres vivantes, il faut que Jésus entre dans le tête-à-tête avec nous. Si quelqu'un entend ma voix et ouvre la porte, tandis que je frappe, j'entrerai chez lui, je souperai avec lui, et lui avec moi. Disons que le commencement de tout, c'est que chacun de nous rencontre personnellement le Seigneur Jésus, se convertissent au Seigneur Jésus, reçoivent la vie de Jésus, cette vie du crucifié, du ressuscité, deviennent un homme ou une femme nouveau, alors à partir de là, nous sommes une pierre vivante. Au fond, Jésus nous appelle l'un après l'autre. L'appel de Jésus, c'est pas un appel des masses, des multitudes au début. C'est vrai que nous parlons beaucoup des multitudes, mais ça commence par un appel individuel, par un appel personnel. Jésus nous appelle personnellement, Et si nous répondons à cet appel, si nous nous soumettons à la pensée salutaire et rédemptrice de Christ, nous devenons des pierres vivantes. Alors ces pierres, on commencera à les compter après que Jésus les aura appelées l'une après l'autre. J'ai dit 12 tout à l'heure. Ensuite, je suis revenu à 3, Pierre, Jacques et Jean. Pourquoi Pierre, Jacques et Jean sont-ils appelés par Jésus d'une façon intime? Eh bien, parce que Jésus veut les enseigner dans ce petit groupe, dans cette petite cellule. Et puisque nous parlons de la croissance de l'Église par cellule, Jésus a eu ses cellules. Il a eu la cellule des 12, il avait aussi cette petite cellule des 2 ou 3. Et il est intéressant de noter que dans cette cellule des 2 ou 3, de Pierre, Jacques et Jean, j'étais 3 exactement, Jésus a fait faire à ses 3 disciples 3 expériences que nous ne pouvons pas négliger. Et je pense qu'il y a là un itinéraire par lequel nous devons aussi passer. Pas seulement l'itinéraire de la conversion, de la nouvelle naissance, mais l'itinéraire des 3 disciples. Le premier itinéraire, la première expérience avec les 3, c'est quand Jésus les a acceptés eux seuls dans la maison de Jaïrus, où la petite fille de Jaïrus était morte. Jésus a fait sortir tout le monde. Il a fait entrer seulement les parents de l'enfant qui était morte, à ce qu'on disait. Et puis, les 3 disciples, Pierre, Jacques et Jean. Et les 3 disciples, Pierre, Jacques et Jean, ont été témoins que pour Jésus, eh bien, la mort n'existe pas. Ou si elle existe, elle est toujours vaincue. Ils ont connu celui, le seul, qui est capable de réveiller les morts de leur sommeil, c'est-à-dire de ressusciter les morts. Jésus a fait connaître ce jour-là à ses disciples sa puissance de résurrection. Ensuite, dans une deuxième expérience que racontent les évangiles, Pierre, Jacques et Jean ont été conduits par le Seigneur sur une haute montagne où il fut transfiguré en leur présence. Là, ce n'est plus l'expérience de la puissance de résurrection, c'est l'expérience de la glorification de Jésus. Jésus apparaît dans sa gloire. Le pasteur Shaw nous parlait tout à l'heure de vision. Eh bien, c'est vrai. Il faut avoir la vision de Jésus. D'abord crucifié, puis ensuite ressuscité, mais surtout glorifié. Et rappelons-nous que toutes nos visions n'ont de sens, d'authenticité et de réalité que si dans ces visions, Christ est au centre et qu'il y est glorifié. Si vous avez des visions, des songes, des révélations où Jésus n'est pas au centre, où Jésus n'est pas glorifié, où Jésus n'est pas vu, alors c'est que ce n'est pas de bonne vision. Voilà un signe. J'ajoute que la troisième expérience des apôtres, Pierre, Jacques et Jean, a été une expérience un peu douloureuse. Jésus les a emmenés avec lui avant d'être crucifié dans le jardin de Gethsémané pour prier avec lui. Il a désiré les avoir autour de lui dans la prière. Et les apôtres, là, ont fait l'expérience de leur misère puisqu'ils se sont endormis, n'ont pas été capables de suivre Jésus dans ce ministère de la prière. Et Dieu a envoyé un ange pour fortifier son fils. Mais là, ils ont compris que le Seigneur les attendait aussi dans la prière. Donc, ce que je voudrais dire, tout simplement, après avoir cité ces 3 expériences de Pierre, Jacques et Jean, c'est que il est bon d'abord de connaître Jésus personnellement, il est bon aussi ensuite de partager la vie de Jésus à 2 ou 3 pour entrer dans des expériences profondes avec Christ, des expériences qui échappent, disons, à la majorité des chrétiens, des gens. Alors soyons avec Jésus dans le tête-à-tête, soyons avec lui dans le groupe des 2 ou 3, partageons sa vie. Soyons aussi avec lui dans le groupe de 2 ou 3 qui représente, dirais-je, la famille. Car je vois aussi le Seigneur Jésus s'arrêter dans une maison à Béthanie, où il y avait trois personnes, Lazare, Marthe et Marie, ces deux sœurs de Lazare. Et là, Jésus se repose dans cette famille. Jésus vit là, au sein de ce foyer, une expérience particulière qui me fait penser que si Jésus veut nous faire faire des expériences parfois très hautes, il veut aussi nous faire faire dans le groupe de deux ou trois des expériences parfois très simples, des expériences au niveau de la famille, au niveau de la sérénité, au niveau de l'écoute toute simple de sa parole, pendant que quelqu'un fait la vaisselle, c'était Marthe, hein, qui s'occupait de la cuisine, de la vaisselle. Marie, elle avait choisi d'écouter le Seigneur. Enfin, tantôt on est Marthe, tantôt on est Marie dans la maison. Mais ce qui est bon, c'est que Jésus soit là. Alors, je veux suivre mon itinéraire avec vous. Après le tête-à-tête, après les deux ou trois, les douze qui représenteront le fondement des apôtres. Puis, nous allons plus loin, nous voyons le cercle des 70, ces hommes qui ont été envoyés en mission par Jésus et qui sont revenus avec joie parce que les démons leur étaient soumis. Après cela, arrivons rapidement au cercle des 120 dans la chambre haute, alors que Jésus les a quittés. Là, ils attendent. Ils attendent. Il y a aussi là un chaînon, un maillon de la chaîne plutôt. Ces 120 sont un maillon important de la chaîne. Ils ont passé 10 jours en prière à attendre les promesses que Jésus avait faites. Ils ne savaient pas exactement de quoi il s'agissait. Et puis, il était temps que ça finisse parce que, évidemment, ils vivaient l'absence de Jésus. Et ils attendaient une autre présence que le Seigneur leur avait promise, dont il avait dit qu'elle serait encore meilleure. Et ils ont finalement reçu, le jour de la Pentecôte, le baptême du Saint-Esprit. Et Jésus continuait ainsi à bâtir son Église. Après avoir créé des pierres vivantes, après avoir posé le fondement des apôtres, après avoir fait des expériences dans le groupe des intimes, des expériences de service avec les 70, voilà maintenant l'expérience du revêtement de puissance, du baptême dans le Saint-Esprit. Et là, l'Église de Christ commence à sortir de ses fondations. Nous la voyons apparaître. Jésus bâtit son corps. Et ça va aller beaucoup plus vite, parce qu'il y avait 120 personnes dans cette chambre haute, pierres vivantes, qui maintenant saisissaient toute l'œuvre de la croix et de la résurrection, qui avaient reçu le baptême du Saint-Esprit, et que Jésus pouvait commencer à construire ensemble. Et d'autres pierres arrivent. Disait notre frère hier, 3000 pierres d'un seul coup sont arrivées sur le chantier. Ceux qui acceptèrent la parole le jour de la Pentecôte, ceux qui acceptèrent de se repentir, de se convertir à Jésus et d'être baptisés dans l'eau, arrivèrent là au nombre de 3000 âmes. Et la construction de l'Église a commencé à être de plus en plus visible. Et la parole de Dieu nous dit qu'ensuite, ça a été la multitude qui s'est rassemblée de plus en plus, qui s'est rassemblée soit au temple, soit dans les maisons, et cette multitude était toujours comme les premiers éléments de base, elle gardait cette bénédiction dont je voudrais que nous comprenions l'importance et que nous la partagions. Elle gardait la même authenticité. Ils étaient un cœur et une âme, un seul esprit, un seul corps. Et puis pour continuer cette multitude, eh bien, je la vois se grandissant jusqu'à arriver à ce que je disais tout à l'heure et à devenir la multitude des élus telle que qu'elle nous apparaîtra dans l'Apocalypse, la foule innombrable de toute race, de toute tribu, de toute langue, et qui composent le corps de Christ, et qui entrent dans la salle des noces de l'agneau, qui va s'asseoir avec Jésus, et qui va participer à un banquet d'éternité. Ce qui me frappe, frères et sœurs, dans cet itinéraire, ce plan du Seigneur Jésus concernant la construction et la croissance de l'Église, c'est que depuis le commencement, c'est-à-dire au moment où Jésus appelle individuellement, jusqu'au moment où la multitude des siens est rassemblée, en tout cas au niveau de l'Église primitive, eh bien, les liens, les jointures, le ciment entre les pierres, ou si vous voulez, les nerfs, les muscles, les jointures, les moelles, tout ce que Jésus met entre les différents chrétiens, c'est toujours de la même qualité. C'est quelque chose d'authentique. Authenticité entre Jésus et celui qui est sauvé et qui lui appartient. Authenticité entre les deux ou trois rassemblés en son nom, partageant sa vie, partageant son amour. Authenticité aussi dans le foyer, je parlais de Lazare tout à l'heure. Authenticité parmi les 12, malgré bien des tourments. Ils ont fini par devenir les apôtres. Ils ne sont pas restés des disciples. Ils sont devenus des apôtres, c'est-à-dire des pierres de base ou des colonnes de l'Église. Authenticité aussi chez les 120 qui reçoivent un plein baptême du Saint-Esprit. Authenticité chez les 3000 et qui confessent Jésus par le baptême d'eau comme le seul sauveur et Seigneur. Et puis authenticité de la multitude des disciples qui vivent les quatre persévérances, comme on l'a dit, de l'Église primitive, persévérant dans l'enseignement des apôtres, dans la fraction du pain, dans les prières, se réjouissant d'être toujours ensemble, et persévérant aussi, n'oublions pas, dans l'amour fraternel. Alors, ce que je veux dire, c'est que plus les dimensions grandissent, plus on s'élargit, plus on s'étend, plus il faut être sûr de l'authenticité des liens qui unissent les pierres vivantes entre elles ou les membres du corps, si vous voulez, puisque nous avons deux expressions. Nous avons l'expression d'une construction, nous avons l'expression d'un corps qui se forme. Et de sorte que je regarde Jésus qui dit « Je bâtirai mon Église » et qui a pris comme architecte le Saint-Esprit, et qui a pris comme ouvrier, vous et moi. Comment fait-il? Il construit vraiment comme ça doit être fait. Il met la base, la fondation. Ensuite, il choisit des pierres vivantes. Il en prend deux ou trois et il les scelle ensemble. Et après avoir mis trois, il en mettra 12. Il en mettra 70. Il en mettra 120, il en mettra 3000, et ça grandira de plus en plus. Mais ça se fera par étapes, en veillant à ce que les jointures, les liens, ce qui scelle les pierres entre elles, ou ce qui lie les membres du corps entre eux, c'est vraiment selon lui. Et ça ne se fait pas, si vous voulez, par un coup de baguette magique, je disais tout à l'heure, ça se fait, disons, dans une espèce de progression. On est à l'école de l'amour, on est à l'école du partage, on est à l'école du Saint-Esprit, on est à l'école de la croissance. Et si nous ne veillons pas à cela, si par exemple un maçon construit un mur sans que le ciment ait eu le temps de prendre, je sais bien que maintenant on a des ciments précontraints qui font que ça se prend très très vite, mais si on ne laisse pas le temps aux expériences spirituelles de se faire, à l'amour de pénétrer profondément, à la compréhension les uns des autres de s'opérer à l'école de Jésus et de son Saint-Esprit, alors On élève parfois des constructions qui sont comme des châteaux de cartes et qui, au premier vent, vont s'écrouler. Il faut aussi veiller au fondement, vous le savez. Alors, je voudrais maintenant en venir à, si vous voulez, l'enseignement que je trouve dans le livre du prophète Ésaïe, où le Seigneur fait des promesses de relèvement à Israël, en lui disant, au chapitre 54 et au verset 2, ces paroles que vous avez souvent entendues prêcher dans nos églises, mais que je voudrais reprendre pour situer la croissance du corps ou la croissance de l'Église. Réjouis-toi, stérile, toi qui n'enfantes plus, fais éclater ton allégresse, ta joie, toi qui n'as plus de douleur. Les fils de la délaissée seront plus nombreux que les fils de celle qui est mariée, dit l'Éternel. Élargis l'espace de ta tente, qu'on déploie les couvertures de ta demeure. Ne retiens pas, allonge tes cordages, affermis tes pieux, car tu te répandras à droite et à gauche, ta postérité envahira des nations. Alors je retiens maintenant, si vous voulez, ces quatre principes de croissance élargir. Nous voyons dans le comportement du Seigneur Jésus un élargissement de plus en plus grand. Et nous, si nous voulons arriver à la constitution du corps de Christ, il faut certainement élargir nos cœurs, élargir notre vision, élargir notre amour. L'Église primitive est allée en s'élargissant. Elle s'est élargie parce que ça a commencé, oui, par les disciples, et puis ensuite, il y a eu les Juifs qui se sont convertis le jour de la Pentecôte, puis après il y a eu les Samaritains, puis après il y a eu les païens. C'est toujours allé en s'élargissant. Mais ensuite, cette Église, elle s'est rétrécie, elle est devenue dénominationnelle. Ça n'a plus été l'Église universelle. Ça a été l'Église qui s'est tronçonnée, qui s'est disloquée et qui n'a plus été qu'un tas de pierres ou un squelette et non pas un édifice ni un corps. Alors aujourd'hui, nous sommes appelés à nous élargir. Allons-nous nous élargir? Allons-nous nous élargir à la mesure que Christ a prévue, acceptant dans l'amour de Dieu les vagues toujours nouvelles d'hommes et de femmes? Élargir l'espace de la tente en allongeant les cordages. Vous voyez comme cette tente est immense, comment les cordages ont besoin d'être longs. Et en même temps qu'on élargit sa vision et qu'on allonge la tente, qu'on voit, par exemple à Paris, non pas seulement les petites communautés locales, mais l'ensemble du corps de Christ, il faudra allonger des cordages, c'est-à-dire avoir des longueurs d'amour beaucoup plus grandes qu'avant. Et puis ensuite, ne retiens pas. Oh, si les enfants de Dieu baptisés dans le Saint-Esprit cessaient de retenir. Vous vous souvenez que dans l'Église primitive, Ananias et Saphira ont retenu le prix du champ. Alors on peut retenir son argent, c'est vrai. Mais ce qui est encore plus grave, on retient son temps, on retient son amour, on retient son pardon, on retient sa confiance, on garde pour soi, on calcule, on tergiverse, au lieu de s'abandonner. J'ai remarqué que cette énorme tente tient avec des pieux. Je ne sais pas combien il y en a. Mais plus la tente est grande, plus il faut de pieux. Et plus il faut que les pieux soient fermes. Avez-vous remarqué comment les monteurs de tente affermissent les pieux? Ils donnent d'énormes coups de maillet, de masse, sur la tête des pieux. Et je crois que si nous voulons construire l'édifice de Dieu, il faut que nous acceptions d'être affermis, c'est-à-dire d'accepter que Dieu nous donne parfois des coups de masse sur le crâne pour faire rentrer sa vision et son amour. Nous acceptions un certain nombre d'épreuves avec joie en nous disant « c'est pour nous affermir ». Et maintenant, je vais essayer de conclure. J'ai encore quelques 20 minutes. Je ne sais pas si Je voudrais, j'ai donné cette parole l'autre jour à des frères dans un séminaire. Elle me parle tellement. Et je voudrais conclure avec ça. Nous, les Français, nous parlons deux fois plus de temps que les Anglais, puisqu'il faut les traduire, eux, mais nous trouvons que nous n'avons pas encore assez de temps. Alors, je voudrais finir par une vision. C'est celle des quatre lépreux dont parle le second livre des Rois. Je vous lis à ce sujet dans 2 Rois 7. La prophétie d'Élisée, et je vais vous expliquer à quoi elle correspondait. Élisée dit, écoutez la parole de l'Éternel, ainsi par l'Éternel, demain à 7 heures, on aura une mesure de fleurs de farine pour un cycle, 2 mesures d'orge pour un cycle à la porte de Samarie. L'officier sur la main duquel s'appuyait le roi répondit à l'homme de Dieu, quand l'Éternel ferait des fenêtres au ciel, comment pareille chose arriverait-elle? Et Élisée lui dit, tu verras de tes yeux, mais tu ne mangeras point. Alors, de quoi s'agit-il? Je pense que ceux qui connaissent la Bible savent. Il s'agit de la ville de Samarie, qui se trouvait assiégée par les Syriens. Et il y avait une grande famille qui sévissait au point que, un texte dit avant là, qu'une mère a mangé son fils tellement elle avait faim. Et puis alors Élisée arrive, il proclame la parole de l'Éternel. Cette parole annonce que le lendemain, la famine sera finie. Demain, l'abondance sera revenue dans la ville. Tout le monde pourra manger à sa faim. Et en entendant cette prophétie, je viens de vous la lire, un officier du roi dit, quand l'Éternel ferait des fenêtres au ciel, comment pareille chose arriverait-elle? Cet homme a douté de la parole de l'Éternel. Alors le prophète lui rétorque, tu verras ces choses de tes yeux, mais tu n'en mangeras point. Alors, si nous avions lu le récit, c'est ici qu'apparaissent justement ces quatre lépreux dont je voudrais vous parler pour conclure. Eux, ils sont lépreux. Ils ont décidé de quitter la ville et de pénétrer dans le camp des Syriens qui assiègent Samarie. Sont-ils inspirés d'en haut? Vraisemblablement oui, car c'est le Saint-Esprit qui les pousse. En effet, je vois ici que tandis que les quatre lépreux prennent leur décision, le Seigneur de son côté a commencé à agir. Dieu a fait entendre un bruit de chars et de chevaux aux oreilles des Syriens, et les Syriens ont pris peur, se sont enfuis, abandonnant tout derrière eux. Quand les quatre lépreux arrivent, il n'y a plus personne. Les voici donc maintenant maîtres de tout le camp. Ils se mettent à manger, à boire, ils rassemblent du butin, de l'or, de l'argent, des vêtements, puis soudain, ils se regardent. Ils se souviennent que tout le peuple d'Israël continue à mourir de faim dans la ville de Samarie, tandis qu'ils sont en train de s'empiffrer. Alors, ils se repentent de cette attitude et ils décident de revenir à Samarie. Ils entrent dans la ville, ils annoncent la fuite des Syriens, ils témoignent qu'un immense butin est à prendre. Après bien des hésitations, le roi envoie des messagers sur les traces des Syriens pour vérifier le témoignage des lépreux, et les messagers reviennent à leur tour pleins de joie. C'est vrai, les Syriens sont partis, vous pouvez venir, ils ont tout abandonné, il y a de l'or, il y a de l'argent, il y a de la farine en quantité, venez. Alors à cette nouvelle, enfin, tout le peuple bouge, tout le peuple se précipite, ils sortent de la ville comme un flot et ils pénètrent dans le camp des Syriens, ils s'emparent de la nourriture. Chacun trouve de quoi assouvir sa faim, et la prophétie d'Élisée est accomplie. Demain, chacun aura une mesure de farine pour un cycle. Quant à l'officier du roi, il est témoin de ces choses, mais le voilà qui meurt, écrasé par la foule, à la porte de la ville, selon la parole du prophète, qui lui avait dit, tu verras ces choses, mais tu n'en mangeras point. Frères et sœurs, à travers ce récit, je découvre la même situation pour nous, aujourd'hui. Je découvre aussi les mêmes interventions de Dieu et les mêmes appels. Autrefois, à Samarie, tout un peuple était assiégé et mourait de faim. Aujourd'hui, autour de nous, en France, à Paris, je vois un peuple captif qui soupire après la délivrance. Si nous prêtions l'oreille, nous entendrions ces cris d'angoisse. Autrefois, à Samarie, le prophète se présente, proclamant une merveilleuse nouvelle, « Demain, vous serez délivrés, parole de l'Éternel. » Et aujourd'hui, ici même, à Paris, en France, la même parole d'espérance retentit, « Réjouissez-vous, votre délivrance est proche, il y a une bénédiction pour tous. » Et comme autrefois, eh bien, j'imagine qu'il y a ceux qui doutent, semblables à l'officier du roi, qui disent « Comment une chose pareille arriverait-elle ?» J'ai l'impression que notre frère, Jean Guichot, est là comme le prophète qui nous dit « Regardez, la bénédiction est là, la foule attend !» Quand nous l'entendons, nous disons « Mais celui-là alors ?» Et nous doutons. Comment une ville assiégée comme l'est Paris ? Comment un pays asservi comme l'est la France par les puissances du péché pourrait-il être délivré ? Alors, il y a des gens qui doutent. Et puis, heureusement, il y a ceux qui se laissent inspirer comme les quatre lépreux et qui entrent dans une marche de foi. Et j'aimerais vous dire, frères et sœurs, parce que je le crois profondément, les quatre lépreux, c'est nous. C'est nous que Dieu appelle à croire. Nous que Dieu appelle à nous rendre compte, comme le firent les lépreux, que la victoire du Seigneur a déjà été remportée sur tous les ennemis. Les lépreux sortirent de la ville, et quand ils arrivèrent au camp des Syriens, ceux-ci s'étaient enfuis, il n'y avait plus que la victoire de Dieu. Le butin de Dieu, et personne ne le savait encore. Alors nous sommes peut-être sous cette tente les seuls à savoir le secret de Dieu, la victoire de Jésus. Sommes-nous prêts, frères et sœurs, à aller vers nos frères et à leur dire que l'ennemi est en fuite, qu'ils peuvent sortir de la captivité, entrer dans la victoire de Dieu, qu'ils peuvent avoir l'abondance après la famine, connaître la vie au lieu de la mort, la liberté après l'esclavage. Il y avait beaucoup de prêtres, de sacrificateurs et de soldats en Samarie du temps du prophète Élisée, et ce furent les quatre lépreux, ces quatre malheureux qui furent choisis pour annoncer la délivrance. Pourquoi, frères et sœurs, ces quatre lépreux ? Hommes qui souffraient de la faim comme les autres, qui en plus de cela étaient malades, qui pouvaient à peine marcher. Mais voilà, ces quatre hommes ne faisaient plus aucun cas de leur vie. Alors Dieu les a choisis. Dieu les a envoyés dans le camp des Syriens pour découvrir et annoncer un merveilleux plan de délivrance. Dieu choisit donc les choses faibles du monde pour confondre les sages et les fortes. Et j'estime, pendant que nous sommes là réunis par le Seigneur, que si nous le voulons, il nous a réunis. Il nous a réunis et il nous choisit à notre tour, le Seigneur. Il nous adresse vocation, je dirais, à nous, les derniers arrivés, nous, les faibles, les méprisés, les chrétiens de l'esprit. Pour certains milieux, les chrétiens de l'esprit, hein, ils en ont peur. C'est un peu une lèpre. Nous sommes les lépreux de l'Église, frères et sœurs. Le saviez-vous ? Mais qu'importe. Mieux vaut un lépreux qui croit qu'un officier du roi qui doute. Alléluia. Le réveil de notre contrée, le réveil de notre pays, le réveil de Paris, le salut d'un grand peuple, individu par individu, famille par famille, quartier par quartier, banlieue après banlieue. Ce réveil, il est là. Tout un immense peuple veut sortir de la famine et de la captivité pour entrer dans la victoire de Dieu. Comment pareille chose arrivera-t-elle ? Il faut que nous comprenions, comme les quatre lépreux, que la chose peut arriver si le butin de Dieu, nous ne le gardons pas pour nous. Mais si après nous être regardés dans les yeux, nous disons, toutes ces richesses incompréhensibles de Christ, elles ne sont pas seulement pour nous, elles sont pour eux. Les communautés que nous formons ne sont pas amenées, frères et sœurs, à demeurer repliées sur elles-mêmes, comme auraient pu faire les quatre lépreux. Mais Dieu veut d'abord nous guérir de la lèpre. Il veut nous donner l'abondance de sa parole, le breuvage de son esprit. Il veut nous revêtir des dépouilles de l'ennemi. Et puis il veut surtout déclencher notre foi. Et si nous nous unissons, parce que c'est par là que je veux terminer, si nous nous unissons pour décider de retourner ensemble vers ceux qui meurent, alors s'ils nous voient unis, s'ils nous voient rassemblés dans les liens de Jésus, s'ils voient au milieu de nous un embryon déjà du corps de Christ, alors cette multitude, ce monde va commencer de croire, et il va y avoir une ruée de tout un peuple vers Jésus. Je sais bien que ça ne sera pas facile, les quatre lépreux, quand ils sont revenus, on ne les a pas écoutés, on les a pris pour des fous. Mais ils ont insisté, ils ont montré les dépouilles, et nous, nous avons à montrer les arts de l'esprit. Et le roi a fini par s'inquiéter, il a envoyé des messagers pour vérifier. Et puis quand on a vu que ce que ces gens-là disaient était vrai, alors ça a été la ruée. Voulons-nous être de ceux qui vont marcher dans ce sens? Vous direz, je suis fatigué, j'ai beaucoup souffert de la famine, maintenant j'ai trouvé, pour moi, ça me suffit. Comment serais-je un messager du Seigneur? Non, frères et sœurs, il faut nous fortifier ensemble. Constatez la victoire de Jésus à Golgotha, constatez aussi la puissance du Saint-Esprit et nous avancer ensemble. Témoignez ensemble. Sommes-nous prêts à le faire? Avant de terminer, je voudrais encore y insister. Dans le plan actuel de Dieu,

prendre en charge dans la prière toute une contrée et dans l'évangélisation aussi. Les quatre lépreux, ça peut représenter quatre pasteurs qui se mettent à prier ensemble. Alléluia. Ça peut symboliser aussi quatre dénominations. Je dirais encore, j'espère que je n'ai scandalisé personne, quatre dénominations qui au-delà de leurs frontières ecclésiastiques, vont montrer la réalité du corps de Christ. Et je reprends les expressions de notre frère l'autre jour. Dès lors, frères et sœurs, que nous sommes nés de nouveau, soumis à l'autorité de la Sainte Parole, que nous avons confessé le Seigneur Jésus par le baptême des croyants, et que nous sommes baptisés dans un même esprit, comment pourrions-nous encore nous esquiver par rapport à la vocation qui nous est adressée de rassembler le corps de Christ, rassembler nos groupes de prière, rassembler nos églises de maison, rassembler nos églises locales, rassembler, s'il le faut, nos dénominations, oui, les rassembler en un seul corps. Certes, je ne parle pas d'anarchie. Je crois que chacun doit garder son identité de chrétien, d'église, de dénomination, avec la richesse que cela peut représenter. Mais cela ne devrait pas nous empêcher de nous laisser nous rassembler par le Saint-Esprit. Car il ne s'agit pas seulement, frères et sœurs, maintenant de sauver des âmes, c'est-à-dire de faire des disciples, mais il faut aller au-delà, il faut bâtir la maison de Dieu, il faut construire le corps de Christ. Chacun a fait des disciples jusqu'à présent dans son coin, mais est-ce que ces disciples ne pourraient pas, comme le disait un de nos frères, représenter autre chose qu'un tas de pierres? Est-ce qu'ils ne pourraient pas représenter maintenant un édifice? Est-ce que ces ossements rassemblés et qui ont commencé à vivre ne pourraient pas représenter autre chose qu'un squelette, mais représenter un vrai corps? Donc, nous voulons, dans la vérité, dans l'authenticité biblique, penser que nous devons nous rassembler, nous réunir, sinon il n'y aura pas de corps de Christ manifesté et le monde ne croira pas. Je reviens à nos quatre lépreux. Est-ce que vous les voyez bien? D'abord dans leur marginalité, ce sont des marginaux. Je crois qu'il faut être prêt à accepter au début d'être comme des marginaux. Jésus a accepté d'être un marginal. Ensuite, voyez-les dans leur pauvreté. Ils n'ont rien, aucun moyen. Jésus lui-même était pauvre. Mais voyez-les aussi dans leur foi, prenant le risque de la foi pour entrer, pour sortir d'abord de la ville et entrer dans le camp des Syriens et revenir après. Et puis enfin, voyez-les dans leur désintéressement. Tout à coup, ils ont pensé au reste d'Israël qui était en train de mourir et ils ont dit, nous irons. Mais voyez-les finalement, et surtout, frères et sœurs, ces quatre lépreux, voyez-les dans leur unité. Ils n'étaient que quatre. La chanson dit qu'ils voulaient se battre. Hein, mais ils ne voulaient pas se battre, ils voulaient s'unir. Mais c'est parce qu'ils se sont unis qu'ils ont pu partir ensemble, qu'ils ont pu croire ensemble, qu'ils ont pu revenir ensemble, qu'ils ont pu témoigner ensemble, qu'ils ont pu triompher ensemble. Alors, ne nous inquiétons pas ce soir d'être marginalisés, portons joyeusement le propre du Christ. Ne nous arrêtons pas au manque de moyens humains, mais prenons les risques de la foi et surtout prenons le risque de la vraie unité en apprenant à prier ensemble, témoigner ensemble, à jeûner ensemble, à voir ensemble le plan de Dieu jusqu'à ce que paraisse le corps rassemblé de Christ, la maison de Dieu, et puis dirais-je encore, l'épouse, celle que Jésus vient d'apprendre, et l'épouse de Christ ne sera pas dénominationnelle. Ce n'est pas les baptistes qui vont être enlevés auprès du Seigneur. Il y en aura, heureusement. Ni les pentecôtistes en tant que tels. Je ne vais pas m'amuser à vous dire tous les istes, hein.

0: Mais ce sont ceux qui se sont préparés, qui ont reçu l'huile dans la lampe et qui, au-delà de leur titre dénominationnel, appartiennent à Christ, confessent son nom et l'attendent ensemble pour sa gloire. Amen.
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1: Les trois sapins de Colette Nasse. Devant le chalet, près du muret de pierre, les trois sapins, tout droits, ont l'air de trois soldats montant la garde. Et quand on arrive par le sentier, on a envie de demander « S'il vous plaît, est-ce qu'on peut entrer ?» Croyez-moi, ils répondraient.
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Jérémie, chapitre 5. Parcourez les rues de Jérusalem, regardez, informez-vous, cherchez dans les places s'il s'y trouve un homme, s'il y en a un qui pratique la justice, qui s'attache à la vérité, et je pardonne à Jérusalem. Même quand ils disent « L'Éternel est vivant », c'est faussement qu'ils jurent. Éternel, tes yeux n'aperçoivent-ils pas la vérité? Tu les frappes et ils ne sentent rien. Tu les consumes et ils ne veulent pas recevoir instruction. Ils prennent un visage plus dur que le roc. Ils refusent de se convertir. Je disais, ce ne sont que les petits. Ils agissent en insensé parce qu'ils ne connaissent pas la voie de l'Éternel, la loi de leur Dieu. J'irai vers les grands et je leur parlerai. Car eux, ils connaissent la voie de l'Éternel, la loi de leur Dieu. Mais ils ont tous aussi brisé le joug, rompu les liens. C'est pourquoi le lion de la forêt les tue, le loup du désert les détruit. La panthère est aux aguets devant leur ville. Tous ceux qui en sortiront seront déchirés. Car leurs transgressions sont nombreuses, leurs infidélités se sont multipliées. Pourquoi te pardonnerai-je? Tes enfants m'ont abandonné. Et ils jurent par des dieux qui n'existent pas. J'ai reçu leur serment, et ils se livrent à l'adultère. Ils sont en foule dans la maison de la prostituée. Semblables à des chevaux bien nourris qui courent çà et là, ils hennissent chacun après la femme de son prochain. Ne châtirai-je pas ces choses-là, dit l'Éternel? Ne me vengerai-je pas d'une pareille nation? Montez sur ces murailles et abattez, mais ne détruisez pas entièrement. Enlevez ces ceps qui n'appartiennent point à l'Éternel, car la maison d'Israël et la maison de Juda m'ont été infidèles, dit l'Éternel. Ils renient l'Éternel, ils disent « Il n'existe pas, et le malheur ne viendra pas sur nous, nous ne verrons ni l'épée, ni la famine. » Les prophètes ne sont que du vent, et personne ne parle en eux. Qu'il leur soit fait ainsi. C'est pourquoi ainsi parle l'Éternel, le Dieu des armées. Parce que vous avez dit cela, voici, je veux que ma parole dans ta bouche soit du feu, et ce peuple du bois, et que ce feu les consume. Voici, je fais venir de loin une nation contre vous, maison d'Israël, dit l'Éternel. C'est une nation forte, c'est une nation ancienne, une nation dont tu ne connais pas la langue, et dont tu ne comprendras point les paroles. Son carquois est comme un sépulcre ouvert, ils sont tous des héros. Elle dévorera ta moisson et ton pain. Elle dévorera tes fils et tes filles. Elle dévorera tes brebis et tes bœufs. Elle dévorera ta vigne et ton figuier. Elle détruira par l'épée tes villes fortes dans lesquelles tu te confies. Mais en ces jours, dit l'Éternel, je ne vous détruirai pas entièrement. Si vous dites alors, pourquoi l'Éternel, notre Dieu, nous fait-il tout cela? Tu leur répondras, comme vous m'avez abandonné, et que vous avez servi des dieux étrangers dans votre pays, ainsi vous servirez des étrangers dans un pays qui n'est pas le vôtre. Annoncez ceci à la maison de Jacob, publiez-le en Juda, et dites, écoutez ceci, peuple insensé et qui n'a point de cœur. Ils ont des yeux et ne voient point, ils ont des oreilles et n'entendent point. Ne me craindrez-vous pas, dit l'Éternel, ne tremblerez-vous pas devant moi? C'est moi qui ai donné à la mer le sable pour limite. Limite éternelle qu'elle ne doit pas franchir. Ses flots s'agitent, mais ils sont impuissants. Ils mugissent, mais ils ne la franchissent pas. Ce peuple a un cœur indocile et rebelle. Ils se révoltent et s'en vont. Ils ne disent pas dans leur cœur, « Craignons l'Éternel, notre Dieu, qui donne la pluie en son temps, la pluie de la première et de l'arrière-saison, et qui nous réserve les semaines destinées à la moisson. » C'est à cause de vos iniquités que ces dispensations n'ont pas lieu. Ce sont vos péchés qui vous privent de ces biens. Car il se trouve parmi mon peuple des méchants. Ils épient comme l'oiseleur qui dresse des pièges. Ils tendent des filets et prennent des hommes. Comme une cage est remplie d'oiseaux, leurs maisons sont remplies de fraudes. C'est ainsi qu'ils deviennent puissants et riches. Ils s'engraissent, ils sont brillants d'embonpoint. Ils dépassent toute mesure dans le mal, ils ne défendent pas la cause de l'orphelin, et ils prospèrent, ils ne font pas droit aux indigents.
Ne châtirai-je pas ces choses-là ? Dit l'Éternel. Ne me vengerai-je pas d'une pareille nation ? Des choses horribles, abominables, se font dans le pays. Les prophètes prophétisent avec fausseté, les sacrificateurs dominent sous leur conduite, et mon peuple prend plaisir à cela. Que ferez-vous à la fin ?

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1: De serviteur à leader. Méditons dans Luc 22, les versets 31 et 32. Simon, Satan vous a réclamé pour vous passer au crible comme on le fait pour purifier le grain. Mais j'ai prié pour toi.
2: Alors que Pierre va bientôt le renier trois fois, Jésus lui annonce que Satan a demandé à le passer au crible, mais qu'une fois restauré, Pierre sera à même d'affermir la foi de ses frères. Mais la question cruciale que Pierre aurait dû poser, « Mais Seigneur, est-ce qu'il te fallait accepter ?» En effet, sachant que Jésus était Dieu et qu'il avait tout pouvoir, pourquoi Jésus a-t-il permis à Satan, l'ennemi des croyants, de passer Pierre au crible ? Job s'était trouvé dans une situation similaire, ne comprenant pas les raisons de ses épreuves. Ce dernier, même sans comprendre, en arriva à faire confiance à Dieu et accepter ses décisions.
1: Peut-être certains jours, vous vous demanderez si Dieu va permettre à Satan de vous passer au crible. Choisir de croire que Dieu est néanmoins maître de la situation et qu'il ne permettra pas à Satan d'outrepasser les limites qu'il a imposées, vous permettra de faire face à l'épreuve. Car Jean a affirmé « Celui qui est en vous est plus grand que celui qui est dans le monde », voir 1 Jean 4, le verset 4. Un passage au crible fait deux choses. Premièrement, il est source de gloire pour Dieu, comme lorsque Job loua Dieu alors même que sa femme lui conseillait de le maudire avant de mourir.
2: Deuxièmement, il met à jour nos faiblesses, révélant les domaines de notre vie où nous nous imaginons encore pouvoir nous débrouiller sans le Seigneur. Dans le cas de Pierre, le passage au crible fit de lui un serviteur de Jésus, prêt à devenir un leader, dont la foi s'était affermie au sortir de l'épreuve et qui pouvait désormais affermir celle de ses compagnons. L'épreuve que Pierre devait traverser allait le préparer à accomplir la mission que Jésus voulait lui confier. Remarquez que Jésus n'a pas dit à Pierre « Satan a demandé à vous passer au crible et vous allez souffrir cruellement quand vous vous rendrez compte à quel point vous m'avez laissé tomber ». Non, Jésus a dit immédiatement « J'ai prié pour toi et c'est cela qu'il fera aussi pour vous dans les mêmes circonstances ».
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1: Fidèle et aimable auditeur, internaute de la radio La Sentinelle, vous qui nous écoutez à travers les www.radio-rls.fr ou sur le 97.9 FM, nous sommes très heureux de rentrer chez vous pour votre émission tant attendue, tant aimée, 180 secondes de foi. Soyez saints. Le texte qui nous servira comme toile de fond, c'est bien 1 Pierre chapitre 1, versets 15 et 16. Puisque celui qui vous a appelé est saint, vous aussi soyez saints dans toute votre conduite. Selon qu'il est écrit, vous serez saints, car je suis saint. Ici, l'apôtre Paul écrit, « Puisque celui qui vous a appelé est saint, vous aussi soyez saint dans votre conduite. » Le mot « saint » peut parfois nous impressionner en tant qu'humain. Nous pensons immédiatement à une personne qui ne commet jamais d'erreur. Pourtant, dans la Bible, la sainteté commence par une idée simple. Appartenir à Dieu et être mis à part pour lui. Dieu ne nous appelle pas donc à fabriquer notre propre perfection. Il nous appelle à lui appartenir pleinement. Et remarquez l'expression de Pierre, dans toute votre conduite. Donc, la sainteté, mes bien-aimés sœurs et frères, ne concerne pas seulement le culte d'adoration. Elle touche notre manière de parler, de travailler, d'utiliser notre temps, de gérer notre corps, nos pensées et même nos relations. La grâce qui nous sauve est aussi la grâce qui nous transforme. Donc, j'arrive à comprendre que la sanctification n'est donc pas le prix du salut, elle en est le fruit. Plus nous demeurons en Christ, plus le Saint-Esprit reproduit son caractère en nous. Alors, aujourd'hui, ne demande pas seulement à Dieu de bénir ta journée. Demande-lui aussi, « Seigneur, quelle partie de ma vie veux-tu transformer aujourd'hui ?» La sainteté commence souvent par une décision simple d'obéissance. Car Dieu ne t'appelle pas seulement à croire en lui. Il t'appelle à lui ressembler. Sur ce, bonne journée. Que le Seigneur vous bénisse.
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0: 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Christophe Selmar, bonjour.
1: Bonjour Denis.
0: Bonjour à vous aussi, amis auditeurs qui nous rejoignez pour cette émission. En conclusion, peut-être, Christophe, évoquer des conseils que le Christ a pu donner à ses disciples ou aux personnes qui l'écoutaient pour justement vivre mieux ces moments difficiles, parce qu'on a l'impression qu'au temps du Christ, il y avait autant de marasme, si on peut dire, que de nos jours.
1: Oui, alors le Christ lui-même a vécu et a vaincu des sentiments d'angoisse, de dépression, et c'est la raison pour laquelle il sait, lui, confronté à la mort, à la souffrance, confronté à la misère des gens, et il sait comment nous orienter dans notre gestion personnelle. Et chose étonnante, il va dire une invitation qui est très très très intéressante, qui se trouve dans l'évangile de Matthieu au chapitre 11, les versets 28 et 29. Il va dire ceci: venez à moi. Venez à moi, vous tous qui êtes fatigués et chargés, et je vous donnerai du repos. Prenez mon joug sur vous et recevez mes instructions, car je suis doux et humble de cœur, et vous trouverez du repos pour vos âmes. Et il y a là tout un plan qui est proposé, à savoir sa présence personnelle à nos côtés, sa présence spirituelle. Venez à moi, vous tous. Donc il n'y a pas une catégorie de personnes fatiguées ou chargées qui serait exclu, et chacun d'entre nous a ses fatigues personnelles, ses charges, ses fardeaux, ses zones d'ombre, ses doutes, ses hésitations, et il y a une promesse, voilà, je vous donnerai du repos. Et derrière le repos qui est proposé, c'est une assistance spirituelle par sa présence à nos côtés, au travers du Saint-Esprit. Jésus dira « Je vous enverrai un consolateur ». C'est intéressant de voir que la présence du Christ manifestant parmi les chrétiens aujourd'hui, depuis sa résurrection et depuis son ascension et depuis qu'il est vivant pour nous, cette présence se manifeste par le Saint-Esprit, et Jésus qualifie le Saint-Esprit le consolateur.
0: Et ce consolateur, on en a tous besoin.
1: Et c'est vrai que cet esprit consolateur peut être efficace dans notre vie personnelle au travers de ce que Jésus nous dit, de ce qu'il va produire en nous. Vous avez le texte « Je suis doux et humble de cœur ». Voilà ce que nous devons apprendre, guidés par le Saint-Esprit dans nos moments de fatigue. Parce que nous sommes le contraire de la douceur, c'est la violence, et le contraire de l'humilité de cœur, c'est l'orgueil. Et c'est vrai que lorsque nous sommes énervés, en colère contre nous-mêmes, contre les autres, c'est ce qui nous fatigue, c'est ce qui nous déprime, cette rancœur, cette amertume qu'il y a devant nos échecs, cette tentation morbide de constamment ruminer dans l'échec, avec la frustration qu'il produit en nous, nous rend aigres, amers, distants, violents, repliés sur nous-mêmes. Et c'est là le lit de cette fatigue, de cette charge qui finalement aboutit à dépression. Et Jésus nous dit: vous tous qui êtes fatigués et chargés, je suis présent, je veux et je peux être présent à côté de vous par le Saint-Esprit consolateur, et je vous donnerai du repos, car je suis doux et humble de cœur. Alors comment le transfert de la douceur du Christ et de l'humilité de cœur du Christ va-t-il se produire face à une personne dépressive et qui se trouve complètement écrasée par la fatigue et la charge qu'elle porte? Alors il y a ce texte qui dit à l'invitation du Christ, prenez mon joug sur vous et recevez mes instructions.
0: Alors cela paraît contradictoire. À la fois je vous donnerai du repos et vous portez un joug qui est quand même un fardeau, disons, alors, quelque chose qui nous attache.
1: Ça peut être paradoxal, mais il faut pas oublier que Jésus parlait à des bergers ou à des paysans, et il utilise les métaphores de cette vie campagnarde que ses auditeurs connaissaient. Alors qu'est-ce qu'un joug ? Un joug, ça peut paraître un fardeau, mais un joug pour un paysan, c'est un système d'attelage qui permet à deux animaux de trait de s'allier pour être plus efficace pour tirer une charge. Mm-hmm. Vous en avez certainement vu, chers amis auditeurs, dans les campagnes. Alors ce que Jésus veut dire par là, il veut faire comprendre à chacun de nous la nécessité de l'alliance avec quelqu'un. Alors bien sûr, ça peut être une alliance avec un ami, ça peut être une alliance avec un psychothérapeute. Mais là, Jésus dit, je veux faire alliance avec vous. Si vous prenez mon joug, ça veut dire si vous vous associez à moi, parce que je suis doux et humble de cœur, vous trouverez du repos parce que c'est moi qui vais tirer vos fardeaux et vos charges avec vous, parce que je peux pas aller contre votre consentement, mais pour vous. Autrement dit, il y a là l'assistance spirituelle du Christ qui va nous transférer son humilité de cœur, qui va nous transférer sa douceur, et à partir de là, il pourra dire, vous trouverez du repos pour vos âmes, parce que c'est moi, avec vous, certes, à vos côtés, que je réaliserai ce travail de charges que vous ne pouvez pas tirer, mais je ne peux le faire qu'au travers d'une alliance. Et c'est pour ça que le prophète Jérémie, dans ses lamentations, il dira « Il est doux de porter le joug dès sa jeunesse ». Cela veut dire « Il est doux, il est bon de faire alliance avec Dieu dès la jeunesse ». Parce que Jésus lui-même, en tant qu'homme, va faire cette expérience et il pourra dire à la veille de sa mort « Je ne suis jamais seul, car le Père est avec moi. » Dieu avait déjà permis au Christ à vaincre sa souffrance, à vaincre ses agressions dépressives, parce qu'il se savait aimé, rassuré, dirigé par le Saint-Esprit. Et cette expérience que Jésus lui-même a eue avec Dieu sur terre, il veut la mettre à notre disposition, à notre connaissance d'abord. Il veut la mettre en place pour que nous aussi, nous puissions, face à nos fatigues et à nos charges, dire avec lui et en lui, je ne suis jamais seul, l'Esprit consolateur de Dieu est avec moi et je peux alors faire face à mes difficultés quand bien même je me sens seul au niveau de...
0: Humain.
1: Au niveau humain, oui.
0: Alors, il est vrai qu'on comprend beaucoup mieux ce texte avec vos explications, Christophe, parce que une personne qui se sent mal aura plus de facilité à marcher avec quelqu'un qui lui tient la main ou qui est donc symboliquement attaché par ce joug que de partir toute seule sur la route. Donc c'est effectivement un encouragement à ne pas rester seule et un encouragement à accepter une alliance qui peut paraître contraignante dans un premier temps mais qui va nous aider à tenir debout et avancer.
1: Alors c'est véritablement un accompagnement spirituel que le Christ nous propose. Venez à moi. Je ne peux pas vous imposer ma présence. Venez à moi, vous tous qui êtes fatigués et chargés. Je vous donnerai du repos. Prenez mon joug, mon alliance sur vous. Recevez mes instructions et vous trouverez du repos pour vos âmes. Voilà le grand message que la Bible nous donne au travers de la présence de Jésus-Christ dans notre vie par le Saint-Esprit, sa présence spiritualisée en nous.
0: Merci infiniment Christophe Selma pour cette approche biblique de la dépression. Je serai toujours très heureuse de vous retrouver à ce micro pour d'autres sujets. Et amis auditeurs, si vous avez des questions, n'hésitez pas à nous écrire. C'était Face à la dépression, une approche biblique, une série proposée par Christophe Selma. À bientôt.

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1: Salut les épicuriens classiques, c'est notre 10e épisode. Bravo, vous avez résisté jusque-là. On va le fêter avec une tonne de sourires et beaucoup de rythme dans les oreilles. Une émission garantie sans prise de tête, du pur bonheur musical qui donne envie de bouger et même de taper dans les mains. Oui, oui, vous pouvez, personne ne vous regarde. Et le bonus, vous allez enfin savoir qui se cache derrière le générique de mon émission. On commence tout doux, ou plutôt tout fou. Voilà un Georges Bizet qui s'amuse avec des gamins dans son galop des jeux d'enfants.

Mais ce n'est pas tout. Échauffé comme vous l'êtes, on continuera avec le quatrième mouvement de sa symphonie en ut. Il est largement admis qu'elle était un travail d'étudiant, pompé un petit peu sur son mentor Charles Gounod. Ben oui, au XIXe siècle, en France, la symphonie était considérée avant tout comme un exercice scolaire. Perso, j'en redemande.

Ok, alors, toujours en forme, on garde le rythme. Bizet nous a prouvé qu'il n'y avait pas d'âge pour faire les fous et qu'un orchestre pouvait très bien jouer à la marelle. Mais avait-il pensé à utiliser un instrument de bureau? Typewriter de Laura Anderson est le seul morceau de musique classique où il faut engager une dactylo professionnelle pour l'interpréter.

Allez, on ne lâche rien. Aaron Copland nous amène dans un rodéo américain. Des bottes, des chevaux, du grand air, de la transpiration, un vrai yee-haw symphonique. Fermez les yeux, ça sent la poussière et la bonne humeur.

Voilà une séquence musicale qui commence par un tour de magie. L'anglais Gustav Holst prend deux mélodies que tout oppose et se dit « Tiens, et si on les mariait ?» C'est la Fantasia on the Dargazon. D'un côté, vous avez une petite danse paysanne qui ne tient pas en place. De l'autre, la magnifique Green Sleeves, la diva des mélodies. Et le résultat ressemble à... Surprise !

De Londres, on prend un vol pour la Russie, où l'hiver n'empêche pas de sourire. Prokofiev, dans sa suite Lieutenant Kidje, nous embarque pour des noces. Un grand vent de bonne humeur avec la Philharmonique de Berlin.

Face à la Russie, les États-Unis répliquent et dégainent Leonard Bernstein, l'homme qui a fait swinger Broadway. Dans l'ouverture de Candide, il fait sauter les pupitres, virevolter les cuivres et sourire les cordes. C'est brillant, c'est drôle et ça file comme un feu d'artifice à l'américaine.

On se calme ? Oh, pas tant que ça. Joseph Hind est le grand-père blagueur du classicisme. Dans le final de sa symphonie numéro 90, tout semble sage. Sauf que non. C'est du Hind pur jus. Drôle sans jamais lever un sourcil. Et vous vous laisserez surprendre, comme tout le monde, par un final qui n'en est pas un.

Quand on pense à Ludwig van Beethoven, on imagine souvent le regard sombre, les sourcils froncés, le poing levé contre le destin qui frappe à la porte. On pense aux grandes symphonies, aux sonates pathétiques ou clairs de lune. Bref, on pense au drame, à la grandeur, à la souffrance de l'artiste. Mais saviez-vous que notre cher Ludwig était aussi un homme pragmatique qui aimait faire danser? Eh oui, pour gagner de l'argent de poche, ou peut-être juste parce qu'il avait lui-même besoin de se dégourdir les jambes, il écrit ses contredanses.

Que diriez-vous maintenant d'un peu de sensualité? C'est Astorg Piazzolla, l'Argentin. Il entre en scène. Le tango, c'est la liberté de danser, la joie du corps, le mouvement assumé. Et en plus, ici, les guitares prennent quelques libertés avec la partition. Normal, voilà son Libert Tango. Et c'est caliente.

Il arrive enfin ce fameux générique, une œuvre qui est à la fois élégante, fiévreuse et terriblement irrésistible. Vous avez deviné? Direction le Mexique pour le Danzón numéro 2 d'Arturo Márquez, dirigé par une chef, elle aussi mexicaine et tout autant irrésistible, Alondro de la Parra. 10 minutes de bonheur pur, ça danse, ça respire, ça explose la vie. Alors, si vous êtes assis, eh bien, levez-vous. C'est le moment de vous laisser emporter par l'esprit mexicain.

Et voilà, le sourire de la musique se termine. Danse, clin d'œil et bonne humeur nous laissent tout transpirants et prouvent que la musique classique n'a pas besoin d'être sérieuse pour être géniale. À très bientôt pour de nouvelles aventures. Et en attendant, restez curieux!